0: C'est Banzaï sur France Musique et notre voyage se poursuit et se termine avec le pianiste Dominique Fillon en 2010 et cet album enregistré à Chicago avec son batteur australien Nick Cecirey et son contrebassiste Steven Rodby. On entendait un morceau intitulé Diabolo 66 dont vous retrouverez bien sûr les références exactes sur la page de l'émission, sur la page Banzaï, sur le site de Radio France. Un grand merci à Maxime Peretti de La Roca, Gérard Chan, Emmanuel Lacaze et Fabien Fleura pour ce Banzaï qui se réécoute sur l'appli Radio France quand vous voulez. Je vous souhaite une bonne soirée et même un bon week-end.
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0: C'était les nuits de France Musique. Bienvenue si vous nous rejoignez. Tout de suite, Guitare Guitare de Sébastien Linares. 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
1: Bonjour, bonjour à toutes et tous et bienvenue dans les studios de Guitare Guitare pour cette 9e saison de notre rendez-vous consacré à la guitare et à la grande famille des cordes pincées. Aujourd'hui, c'est la 400e émission et je voulais avant tout vous remercier, chers auditeurices, pour votre écoute, pour vos retours, vos réactions, vos commentaires. C'est sincèrement chaque semaine un vrai bonheur pour moi de vous retrouver et d'avoir la chance d'être au micro de France Musique pour échanger, pour partager avec mes amis musiciens, avec vous, et ainsi faire vivre des moments en musique autour de cet instrument que j'aime tant. Et c'est important de le dire quand des choses vont bien, car c'est une rentrée quand même plutôt inquiète. Après cet été de cendres, ces chaleurs menaçantes, sur le plan culturel, l'horizon est flou et l'année s'annonce mouvementée et difficile socialement. Donc accrochons-nous bien à la partition, essayons de ne pas nous laisser submerger, continuons de cultiver notre curiosité et n'oublions pas aussi de nous ménager des bulles de détente et des parenthèses de plaisir. C'est bon pour le moral et pour la santé et on est là pour ça à cette antenne, alors profitons-en ensemble. Donc pour cette 400e, on va écouter le jazz d'Eleonora Strino, le duo Antoine Boyer-Yamandou Costa. Je vais un peu vous parler de ce magnifique instrument qu'est le quattro vénézuélien. Et pour notre session guitare de légende, je vous ai préparé des cocktails de guitare classique et chansons pop. On croisera les univers d'Éric Satie et de Juliette Armanet, de Niagara et de Tárrega, et les accords bizarres du tube des années 80, Too Shy. Allez, on commence tout en douceur.

Lumitia, c'est le titre du dernier album solo de la jazz woman napolitaine Eleonora Strino, et c'est également le titre de l'extrait que nous venons d'écouter. C'est une instrumentiste qui a du style, qui invente sa propre virtuosité avec une sonorité qui est belle mais qui n'est pas lisse. Elle prend des risques, elle met toute la vie dans sa musique avec ses fulgurances et ses suspensions. Et lorsqu'elle met un peu d'overdrive, une légère saturation, un petit délai, les dissonances qu'elle sort de ses harmonies donnent à sa musique un relief fou.

Les lignes et les arpèges d'Eleonora Strino, un extrait de son dernier enregistrement intitulé Lumitia, sorti sur le label CAM Jazz. Elle a vraiment une façon à elle de faire chanter la mélodie et de l'éclairer avec des harmonies qui sont parfois toutes douces comme du velours ou alors tellement dissonantes qu'elles paraissent quasiment accidentelles. Pour ceux qui aiment quand ça pique un peu, réécoutez par exemple à 3 minutes ce sol bécard en corde à vide qui s'échappe d'un environnement de mi majeur, là où normalement tous les sols sont dièses. Là, le sol est bécard et cette note vient frapper l'accord comme la 9e augmentée dans Jimi Hendrix et tout d'un coup, toute la lumière change comme pendant l'éclipse. On réentend autrement, on se remobilise, on est déstabilisé. Alors pardon, je m'enflamme un peu, mais c'est quand même très beau.

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La fameuse histoire d'Alfonsina y Elmar d'Ariel Ramirez racontée par la voix et la guitare d'Eleonora Strino. Et c'est particulièrement flagrant dans ce morceau. Son jazz se nourrit d'influences classiques, mais aussi rock, comme on l'a vu tout à l'heure, ou même folk. C'est quelqu'un qui n'hésite pas, par exemple, quand la musique le demande, à faire des accords sur les 6 cordes, à la manière des accompagnements de folk classique, là où dans le jazz, on utilise des voicings plus resserrés, plus systématiquement sophistiqués. On avait découvert cette musicienne il y a 3 ans, elle avait sorti son premier disque en quartet, il s'appelle Mathilde.

0: Mathilde, une composition d'Eleonora Strino enregistrée avec son quartet pour son premier album, toujours disponible sur le label CAM Jazz.
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0: Et pour continuer notre émission, on va passer de la guitare électrique d'Eleonora à un duo de guitare acoustique, la 7 cordes brésilienne de Yamandou Costa et la manouche d'Antoine Boyer.

Antoine Boyer et Yamandou Costa en duo, deux musiciens dont on suit assidûment les carrières respectives dans Guitar Guitar et dont on vous parle assez régulièrement. On écoutait Estrada Longa, un morceau en forme d'improvisation mettant en dialogue les traditions musicales distinctes et respectives des deux virtuoses. Et on enchaîne avec Preciosa, une composition d'Antoine Boyer.

On écoutait Preciosa, une composition du guitariste français Antoine Boyer, très inspiré par une chanson brésilienne. Et il semblait donc naturel que Yamandou Costa le rejoigne pour revisiter cette partition et faire tourbillonner quelques cascades de notes bien senties. Les deux musiciens se retrouvent dans leur virtuosité qui semble sans limite. Et les deux instruments, chacun avec leur particularisme, s'accordent et respirent ensemble.

Avez-vous reconnu l'instrument magique que nous venons d'écouter ? Il s'agit du quattro vénézuélien. Alors, petite présentation pour ceux qui n'en auraient jamais vu, il s'agit d'une sorte de petite guitare ou de grand ukulélé à quatre cordes. C'est un instrument central des musiques traditionnelles vénézuéliennes, avec beaucoup de caractère et des techniques emblématiques assez particulières. Déjà, il y a la façon de l'accorder. Généralement, on utilise un accord entrant comme au théorbe, ce qui signifie que la première corde, normalement la plus aiguë à la guitare, est ici plus grave que la deuxième. Et ça produit des effets d'arpège en forme de vagues continues. Mais ce qui fait vraiment le sel du quattro, c'est son côté percussif. Le répiqué qui produit des sortes de roulements impressionnants. Les golpes, ces coups donnés sur la table de l'instrument, qui produisent des sons de mini caisse claire. Écoutez ce Joropo joué par Freddy Reyna et écoutez comment il met le rythme en vie.

Le quattro de Freddy Reyna, une personnalité incontournable qui a ouvert les possibles de cet instrument. Le quattro a un peu la trajectoire classique de toutes les cordes pincées finalement. C'est d'abord un instrument traditionnel, destiné à accompagner les chanteurs et les danseurs, grâce notamment à la puissance rythmique dont on parlait tout à l'heure. Puis, au bout de quelques années d'évolution, un artiste arrive et déclenche une petite révolution. C'est ce qu'a fait Freddy Reyna, là encore avec des recettes éprouvées. Sortir l'instrument de son univers de prédilection et de sa zone de confort, repousser les limites techniques, le confronter à d'autres musiques, faire évoluer la lutherie pour ses nouveaux besoins et installer l'instrument dans les institutions pédagogiques, les conservatoires et enfin le faire jouer en soliste dans les salles de concert. Depuis Reyna, le quattro ne se cantonne plus au rythme, il peut jouer du contrepoint, des mélodies et son vocabulaire se complexifie. Il a sa place aujourd'hui dans le jazz et dans la musique de chambre. Bon, écoutons-le néanmoins dans un contexte plus traditionnel, en trio avec une harpe et des maracas, puis en accompagnement de la grande chanteuse vénézuélienne Lilia Vera.

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1: Pour ce premier guitare de légende de la saison, je vais mélanger deux univers, celui de la guitare classique avec celui de la chanson pop. Je me souviens la première fois que j'ai entendu la chanson « Imaginez l'amour » de Juliette Armanet, c'était en live au Studio 104, je crois. Et la première impression que j'ai eue, c'était « c'est beau comme du Satie ». Je vais donc essayer maintenant de transformer cette chanson en une gnossienne.

Voilà, la deuxième pièce que je vais vous jouer maintenant est un tube des années 80. Le groupe s'appelle Kajagoogoo et la chanson s'appelle Too Shy. Et c'est un morceau qui m'a obsédé quand je l'ai découvert parce que c'est un morceau qui était très très produit, un refrain qui était complètement addictif. On avait envie de le réécouter 20 fois d'affilée, ce que je ne me privais pas de faire. Et le défi pour moi, a été de transformer cette chanson en une vraie pièce de guitare classique. Donc voilà, je vais vous jouer ça tout de suite.

Et pour terminer cette session, je vais me livrer à un exercice un peu étrange, quelque chose que je fais beaucoup quand je travaille la guitare chez moi. Je travaille une partition de guitare classique et j'ai une chanson en tête et j'essaye d'improviser en jouant les deux, en mélangeant les deux. Vous savez, comme ces graphistes qui mélangent les têtes des gens, qui font des portraits avec des têtes mélangées. Et ben, je vais essayer de faire ça avec une chanson de Niagara que j'adore, qui s'appelle « Quand la ville dort » et « Le caprice arabe » de Francisco Targa.

0: Guitare Guitare était aujourd'hui réalisé par Patrick Lérissé, enregistré par Pierrick Charles et préparé avec l'aide de Nelly Portal. Je vous retrouve la semaine prochaine. Mathéus Donato et Kevin Sedicki seront nos invités. Et d'ici là, rendez-vous sur le site et l'appli Radio France. Si vous voulez vous abonner au podcast, regarder les vidéos et consulter les programmes en détail.
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0: 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Bonjour, nous sommes le samedi 12 septembre, il est 7h et vous avez rendez-vous avec Gabriel Olivier Aguillon. Très bonne journée sur France Musique.
1: Bonjour à toutes, bonjour à tous. Face à moi, l'équipe de France Musique est à vous, à la technique. Et pour nous toutes et tous ici dans le studio de France Musique, un grand bonheur de vous retrouver ce matin à l'écoute, à la découverte de votre programmation idéale comme une jolie communauté du vendredi et du samedi désormais, donc deux fois par semaine. Nous écoutons attentivement vos goûts, vos coups de cœur, vos souvenirs, vos Madeleines de Proust, bref, vos émerveillements musicaux. Ce matin entre autres, Josquin des Prés, la chanteuse Barbara ou encore Clive Jenkins et le quatuor Zaïd au programme également à 7h40. Au fil de l'actu avec Isabelle Jeanlys, qui est conteuse et directrice artistique du festival Le Berceau du Merveilleux, un festival de contes à Paris tout au long des week-ends de septembre. 7h55 a gagné aujourd'hui le livre Jeunesse, mon encyclo illustré, la grande histoire de la musique par Arnaud Merlin et Hélène Cao. À 8h01, le zap de la semaine en 90 secondes. À 8h20, maxi classique. À propos de Rameau, Rameau mort un 12 septembre, le 12 septembre 1764, un brin de Rameau sauvage avec l'ensemble Maxiphone. Et de 8h30 à 9h, notre demi-heure jeunesse France Musique est à vous, Junior, avec entre autres à 8h50 le rendez-vous, le labo musical de Nico par Nicolas Lafitte et cette nouvelle question, pourquoi danse-t-on? Et puis sinon, bien sûr, une œuvre de jeunesse, un extrait d'un podcast jeunesse que France Musique fabrique joyeusement et bien sûr aussi un enfant sur le répondeur. Voilà, vous avez notre programme, je vous souhaite un très bon début de week-end, qu'il vous soit doux et drôle, plein de tendresse et de musique bien sûr. Soyez les bienvenus, très bon réveil.

0: Une bien jolie valse pour se réveiller, cette sérénade pour cordes de Piotr Ilitch Tchaïkovski par l'Orchestre Philharmonique de Berlin, dirigé par Semyon Bichkov. Merci déjà pour votre participation. Vous êtes là à nous suivre dès le début de notre direct. Adriana, Abel, Michel ou encore Jean-Louis. Et puis voilà donc, notre répondeur se dévoile. Notre répondeur, un ami qui vous veut du bien, ce téléphone qui n'attend que vous et que France Musique accueille. Il vous permet cette possibilité, vous confiez à nous vos grandes émotions, vos impressions sur une interprétation, un répertoire. Heureuse là aussi de vous entendre, nous les raconter de vive voix. Un numéro à retenir, 01 56 40 66 40.
1: Bonjour Gabriel, bonjour à tous, c'est Philippe de Paris. Eh bien, voilà une nouvelle saison et je voulais quand même, pour la débuter, vous parler de l'événement lyrique. J'allais dire de l'année, mais certainement des dernières décennies, à savoir la présentation de Rienzi de Richard Wagner à Bayreuth. C'était un opéra un peu maudit parce que c'était le préféré d'Adolf Hitler. Et d'ailleurs, la partition originale a disparu, probablement détruite lors de la fin du Reich dans le bunker de Hitler. Alors là, on a entendu pour la première fois donc depuis des décennies, puisque Wagner n'avait même pas voulu que son opéra soit joué sur la colline, on entend une partition légèrement modifiée, un peu raccourcie, d'environ un peu moins de 4 heures, qui sera admirablement dirigée par Nathalie Stutzmann. Alors, pour faire court, pour ne pas embêter tout le monde, on a une mise en scène absolument ahurissante sur un fond de réseaux sociaux, de gens qui sont collés à leur smartphone. Alors, sur le plan de l'interprétation, elle est admirable sur le plan musical. Et puis, les chanteurs, une merveille, c'est Andreas Schager qui, une nouvelle fois, fait preuve d'une résistance absolument à toute épreuve. Il chante sans interruption pendant 4 heures et il est frais comme un gardon à la fin. On a l'impression qu'il peut recommencer. Les chœurs sont excellents. On a beaucoup parlé de la diminution du nombre de choristes à Bayreuth. Mais là, bon, peut-être qu'ils ont fait un petit peu de retape ailleurs, mais enfin, c'est admirable. Voilà, donc si on pouvait écouter, je vous laisse choisir, mais peut-être que l'ouverture, ça évoquera tellement bien l'écriture de Rienzi, qui est quand même assez proche de l'écriture de l'opéra français de la même époque, Meyerbeer, par exemple. C'est un grand monument. Hein. Voilà, j'espère que ça plaira à tous. À bientôt. Au revoir et merci, Gabriel.

Le public de la Staatskapelle de Dresde qui applaudit son orchestre dirigé par Christian Thielmann, l'ouverture de Rienzi de Richard Wagner, opéra de 1842 qui n'avait jamais donc été donné à Bayreuth, même après 150 ans d'histoire Bayreuth qui continuait de surprendre cet été. Le festival avait effectivement inscrit il y a donc quelques semaines pour la première fois ce Rienzi à son affiche, une production donc historique portée par Nathalie Stutzmann dont nous parlait Philippe sur le répondeur 01 56 40 66 40, vous pouvez faire de même. Ce soir, dans Samedi à l'Opéra, une soirée particulière, non pas un chef-d'œuvre lyrique, mais une soirée en direct depuis le fameux et prestigieux Festival des Proms qui a commencé cet été depuis Londres. France Musique donc le diffuse, The Last Night of the Proms, la clôture du festival ce soir avec Nike Spence, ce ténor accompagné par Yuja Wang au piano, Sakario Ramo à la direction des BBC Singers, chœur et orchestre, une grande soirée en direct du Royal Albert Hall dans le cadre du Festival des Proms. À suivre dès 20h tout à l'heure, présenté par Judith Chen. En attendant, convions Yuja Wang au petit déjeuner avec nous.

Yu Jawang dans le presto de la sonate numéro 2 en sol dièse mineur, opus 19 d'Alexandre Scriabine. Yu Jawang qui sera donc au programme de cette dernière soirée des Proms, diffusée en direct depuis Londres tout à l'heure à partir de 20h sur France Musique. Merci à vous pour vos suggestions, Mariella Blagnac, Michel en Ardèche, Michel pour un extrait des Noces de Figaro, un ravissement émouvant d'un souvenir à l'Opéra Bastille à Paris, ou encore Judith et Michael, et la suggestion maintenant de Milo qui nous écoute à Caen. Il nous écrit pour nous suggérer la diffusion de la Spagna à 5 de Josquin des Prés, ce compositeur du XVIe siècle, dans la version du très bel ensemble Syntagma Amici. J'ai choisi cette courte pièce et cet ensemble, c'est avant tout pour tenter de rendre justice à un instrument très peu connu du grand public, un instrument nasillard, un instrument courbé en forme de canne de parapluie, j'ai nommé le tournebout. Un instrument de la Renaissance, utilisé la plupart du temps en ensemble, différentes tessitures, rarement mélangées à d'autres. Or, ici, l'ensemble Syntagma Amici colore cette Spagna d'un mélange de timbres particuliers, la veloutée de la sacboute compense le grain du tournebout et ainsi de suite, pour créer une texture très réussie. J'espère que vous apprécierez autant que moi, nous dit Milo. Il s'adresse à vous toutes et tous, à notre écoute. Cette décoction musicale renaissance, étonnante pour un pianiste comme moi, nous dit-il, mais ô combien appréciable.

0: L'ensemble Syntagma Amici et ce tourne-bout que nous présentait Milo à l'instant, cet instrument avant à perce cylindrique à hanche double en forme de canne de parapluie. Effectivement, vous nous contactez également via les réseaux sociaux, nous vous sollicitons. Ils sont vraiment morts de rire face à moi, je ne peux pas m'empêcher également, c'est très contagieux. Avec ce son effectivement très particulier, mais voilà, la curiosité et la découverte font partie de cette émission. Et donc, je disais, les réseaux sociaux qui accueillent aussi vos très belles idées musicales, nous vous sollicitons la semaine comme pendant le direct, donc vous pouvez réagir, merci à vous. Je vous cite quelques-uns d'entre vous, Judith, Michael, Marc, Clémence ou encore Manon et Léon. France Musique est à vous, nous sommes en direct avec vous jusqu'à 9h. À tout de suite.
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0: Bienvenue à vous, si vous nous rejoignez, très bon réveil. Durant cette demi-heure, nous entendrons la musique d'un compositeur britannique né il y a 100 ans, en 1926, Clive Jenkins. Au fil de l'actu, tout à l'heure, 7h40, avec la conteuse Isabelle Genlis, qui est directrice artistique du festival Les Berceaux du Merveilleux, un festival de contes qui commence aujourd'hui à Paris. Donc ça, c'est dans 10 minutes. Et puis à 7h55, le moment de jouer avec nous. Nous avons mon encyclo illustré à propos de la grande histoire de la musique à vous offrir plusieurs exemplaires. Et puis bien sûr, ce moment junior tout à l'heure, à partir de 8h30, je vous en reparlerai. Soyez les bienvenus, très bonne matinée. Le soleil est maintenant officiellement levé. Il est 7h30.

0: sur France Musique, le final du quatuor à cordes numéro 38 en mi bémol majeur, opus 50, numéro 3 de Joseph Haydn, interprété par le quatuor Zaïd. Quatuor qui sera en concert au Festival International de Musique de Besançon aujourd'hui et demain. Ce soir à Baume-les-Dames et demain à 11h à Besançon, à la Cité des Arts. Je vois qu'il reste quelques places. Le répondeur qui continue de se dévoiler à vous, à nous, 01 56 40 66 40. Si vous voulez faire comme Sabine, écoutons-la, écoutons sa suggestion, et si l'inspiration vous vient, ce sera à vous.
1: Oui, bonjour Gabrielle, c'est Sabine Stepons, j'habite en Angleterre, près d'Oxford, et j'aimerais dédier ce morceau de musique écrit par Clive Jenkins et interprété par Margaret Fingerhut. Donc je voudrais dédier ceci à mon mari Mike qui s'occupe de moi d'une façon remarquable en ce moment car j'ai un horrible mal de dos. Je ne suis pas très connaisseuse en musique, mais j'apprécie la musique et ce morceau me touche beaucoup. Donc je serais très contente si vous pouviez le jouer. Merci beaucoup.

0: Margaret Fingerhut au piano, Peter Fischer à la tête de l'ensemble de chambres de Londres dans le mouvement moderato du concertino pour piano de Clive Jenkins, ce compositeur britannique né en 1938. La musique qui, comme le dit Sabine dans son message, qui fait du bien, la musique qui apaise même les maux de dos. Merci de vous être confié à nous. Et je vous rappelle, peut-être étiez-vous à l'écoute de cette à l'écoute cet été du podcast Musique et Santé de Clément Buzalka qui explore justement toute cette collection de podcasts qui explore les mécanismes invisibles qui lient nos neurones aux vibrations sonores. Tous ces épisodes sont bien sûr à la réécoute sur l'application Radio France. Soyez les bienvenus, 7h40.
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0: Avec nous en direct, la conteuse et comédienne Isabelle Genlis. Bonjour.
2: Bonjour.
0: Bienvenue dans France Musique est à vous. Vous êtes la directrice du festival, Le Berceau du Merveilleux, très joli nom de festival qui a lieu dans différents lieux à Paris, dans le 17e arrondissement. Trois week-ends à compter de celui d'aujourd'hui et de demain et jusqu'au 27 septembre. La 6e édition de ce festival, donc consacrée aux contes, à la littérature orale, aux récits traditionnels du monde, organisé par la mairie du 17e arrondissement de Paris. À quoi ressemble un festival de contes concrètement? Des spectacles, des lectures, des ateliers d'écriture aussi?
2: Alors, ce qu'on souhaite pour le Berceau du Merveilleux, c'est vraiment que ce soit un accueil autour du conte. Alors, nous avons les week-ends. Par exemple, ce soir, il y aura le premier essai des participants à l'atelier de Calliope. Et puis demain, on aura Stéphane Ferrandez avec un récit musical. La semaine prochaine, on aura Muriel Bloch qui comptera à la bibliothèque Edmond Rostand. Et dans le parc, on aura un multi-instrumentiste avec deux autres conteuses. Et puis enfin, la semaine d'après, on va proposer des ateliers différents le samedi pour tous les âges afin de sensibiliser autour du conte qui est très populaire mais parfois un petit peu méconnu par les générations qui arrivent et donc pour les refamiliariser un peu avec cet art et puis aussi pour retrouver le goût de la parole, le goût de l'écoute. Mmh. Et enfin le lendemain, là on propose le salon du livre de conte qui est vraiment la journée où il y aura tout en même temps et tout à la fois et pour tous les âges, des ateliers, des spectacles, les éditeurs, les auteurs et les autrices en signature. Enfin, on espère faire de ça une grande fête du conte dans le 17e arrondissement.
0: Ça, c'est donc le 27 septembre, vous en parliez, alors je reviens dessus. En clôture de ce Berceau du Merveilleux, il y a aussi un prix des lecteurs, c'est ça, une remise de prix?
2: Alors, le prix des lecteurs, nous l'avons travaillé avec les trois bibliothèques du 17e, Batignolles, Colette Vivier, Edmond Rostand. Les lecteurs ont eu à disposition la sélection de trois albums d'une part pour une première catégorie, de trois recueils de contes pour la deuxième catégorie. Ils les ont lus depuis le mois de mai, ils ont voté et nous livreront les noms des lauréats le jour du Salon du Livre.
0: Isabelle Genlis, donc directrice artistique de ce festival Le Berceau du Merveilleux. Ce n'est donc pas un festival spécifiquement pour les enfants, c'est vraiment pour tout public. Vous investissez, vous en avez parlé de quelques-uns, plusieurs lieux du 17e arrondissement, et il va faire beau en tout cas ce week-end. Pour le moment, il peut y avoir aussi donc des moments, des spectacles de lecture aussi en plein air?
2: Alors, ce ne sont pas des spectacles de lecture, ce sont des spectacles de contes. C'est-à-dire que le conteur lui a repris en charge un conte dont il a cherché les sources, il l'a réécrit, et puis ensuite, il va en créer un véritable spectacle où il dit le conte qu'il a totalement repris en main. Et nous sommes effectivement en plein air, alors quelquefois dans les bibliothèques qui nous accueillent chez elles, et si jamais il pleut, on en ferait la communication, notamment sur les réseaux, et nous serions alors dans la salle des mariages de la mairie du 17e.
0: Faire découvrir la puissance des histoires, aller chercher dans son imaginaire des contes musicaux aussi au programme. Demain, à 15h30, spectacle de contes, vous l'avez évoqué Stéphane Ferrandez, et je vois un tambour japonais taïko. Spectacle de contes musical aussi au Square des Épinettes par vous également. Et puis le 27, avec Patrick Ewen, un conte breton. À Radio France aussi, on a des contes musicaux, les contes de la Maison Ronde. Il y a aussi beaucoup de livres de contes, parfois accompagnés de musique. À quoi sert, selon vous, Isabelle Genlis, la musique dans un conte? Elle participe directement à l'histoire?
2: C'est la deuxième voix du conte. La voix déjà est une musique. Déjà, il faut le reconnaître, c'est-à-dire qu'elle a ses propres rythmes, ses propres ruptures, ses silences. Et certainement, la musique, quand elle est travaillée, devient la deuxième voix du conte et là, va au-delà de ce que les mots peuvent dire. Elle est là aussi pour créer une sorte de paysage. Elle nous emmène, elle a aussi son imaginaire. Et c'est pour ça qu'on tient, nous, à programmer les spectacles de conteurs qui travaillent en musique. Alors, parfois, ils sont musiciens eux-mêmes, et puis parfois, ils sont accompagnés de musiciens. Et là, le travail, effectivement, est peut-être certainement différent lorsqu'on est musicien soi-même. Moi, je ne le suis pas, je suis accompagnée. Mais effectivement, c'est une autre façon de rythmer sa parole et de proposer tout cet environnement rythmique et tonal à une histoire.
0: Le festival Le Berceau du Merveilleux, donc tout à l'heure, qui commence à 19h, une conteuse sur scène au parc Martin Luther King à Paris dans le 17e, également au même endroit demain, et puis donc effectivement toute cette liste de beaux contes, beaux rendez-vous sur le site. Vous parliez de la place de la voix qui est quand même au cœur du projet, la voix comme un espace d'imaginaire, de transmission. Il faut capter une certaine attention, des petits comme des grands, partir loin dans l'imaginaire. En tout cas, moi, c'est comme ça que je le ressens, grâce justement à une voix et une histoire, comme la radio d'ailleurs. Comment vous travaillez votre voix? Est-ce que c'est un travail qui peut peut-être se rapprocher des chanteurs, chanteuses?
2: Alors, je pense que ça dépend des artistes, mais c'est vrai que la voix, le premier instrument, cette voix, il faut la chauffer, mais je pense que quand elle est habitée par une histoire, toute la technique qu'on a eue se met au service à ce moment-là des émotions et qui vont un peu dépasser le cadre technique, mais bien entendu, il faut l'entretenir. Oui. C'est le premier instrument du conteur et de la conteuse. Et il faut savoir la garder avec soi et la garder présente, puissante, puisque c'est le premier contact. C'est ce qui va créer l'atmosphère sonore dès qu'on va ouvrir la bouche pour offrir l'histoire aux spectateurs.
0: Le festival Le Berceau du Merveilleux qui commence aujourd'hui et clôture le 27 septembre. Merci beaucoup Isabelle Genlis d'avoir été avec nous.
2: Merci à vous.
0: Et nous écoutons l'un des grands conteurs français qui est invité au festival, Patrick Ewen. Bonne journée.
2: Merci.

Mélène Favennec, Gérard Delahaye et Patrick Ewen dans ce Bonnie Moran très joli ce matin pour France Musique. Et à vous Patrick Ewen qui sera donc dans le cadre du festival Le Berceau du Merveilleux à Paris le 27 septembre. Nous sommes le 12 septembre aujourd'hui, premier concert de Céline Dion ce soir à la Plénitude Arena de Nanterre. Peut-être avez-vous vos places le 12 septembre aussi. 1940, la découverte de la grotte de Lascaux, la naissance de Maurice Chevalier également en 1888. Et puis, nous avons appris le décès hier soir de Philippe Caillard, grand chef de chœur, né en 1924. Il est décédé il y a quelques jours à l'âge de 102 ans, l'un des grands chefs de chœur français. La Philharmonie de Paris lui rend hommage depuis hier. Il a collaboré avec l'orchestre de chambre Jean-François Paillard, le chef Louis Frémaux. Il a fait connaître aussi, en tout cas contribué à faire renaître le répertoire de la Renaissance, du baroque français. Il avait fondé son chœur et il l'avait dirigé pendant une soixantaine d'années. Il avait fondé également le mouvement à cœur joie.

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L'orchestre de chambre François Paillard avec cette distribution René Terrasson, Rémi Corazza dans cet extrait de Bataclan, cet opéra comique de cette chinoiserie musicale, pourrais-je dire, une opérette de Jacques Offenbach et la participation de la chorale Philippe Caillard. Philippe Caillard dont nous avons appris la disparition. Il avait 102 ans. 7h56, c'est maintenant l'heure de jouer. Nous vous offrons ce matin un livre jeunesse, mon encyclo illustré, qui vient tout juste de sortir, La grande histoire de la musique, par Arnaud Merlin et Hélène Cao, Mathieu de Muison pour les illustrations. Un ouvrage complet qui propose une découverte de toutes les musiques pour les jeunes passionnés dès 7 ans, que vous jouiez d'un instrument ou non. Voici la question pour le recevoir chez vous, qui concerne l'histoire de la musique. 1685, une année particulière, sont nés trois grands compositeurs. Qui sont-ils ? Trois grands noms de la musique baroque, des plus connus même. Ils sont nés la même année, en 1685. Donnez-moi le nom de ces trois compositeurs. Vous nous répondez sur notre adresse francemusique@radiofrance.com. N'oubliez pas vos coordonnées complètes, bien sûr, pour que le facteur de France Musique puisse vous retrouver le nom des trois compositeurs nés en 1685. Et vous pourrez donc recevoir cette belle encyclopédie illustrée, La grande histoire de la musique.

0: Le ballet des poussins dans leur coque, extrait du tableau, des tableaux d'une exposition de Moussorski par David Cadouche. A gagné donc ce matin mon encyclo Illustrer la grande histoire de la musique, paru tout récemment aux éditions Bayard Jeunesse, pensé par deux spécialistes de la musique, Arnaud Merlin, que vous connaissez bien à France Musique, et Hélène Cao, musicologue, professeure en conservatoire. Très beau livre illustré et qui aborde des grandes thématiques, l'histoire de la musique depuis la préhistoire, les musiques actuelles, présentation également des instruments et puis aussi un tour du monde des musiques et quelques focus sur des spectacles donnés à l'opéra, les opéras les plus connus. France Musique est à vous, nous revenons dans quelques secondes.
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0: Bienvenue, bon réveil à celles et ceux qui nous rejoignent. Merci d'avoir choisi France Musique, il est tout juste 8h. Un mot de la météo, une journée ensoleillée, ce sera pareil demain. Des températures en légère hausse, 21 à 24 degrés près de la Manche, 24 à 28 sur le reste du pays et jusqu'à 30 degrés sur l'arc méditerranéen. Voilà pour le temps. Quant à vos suggestions musicales que nous accueillons avec joie, nous les attendons. Écrivez-nous, dites-nous tout, je suis très curieuse. Nous sommes ensemble encore pendant une heure en direct à vos côtés. Et d'ici 20 minutes, comme chaque jour du lundi au samedi, Maxi Classique par Max Dosolm à 8h20 à propos de Rameau. Rameau mort un 12 septembre, le 12 septembre 1764. Il nous parlera de Sauvage, un brin de Rameau avec l'ensemble, le Maxiphone. Mais tout d'abord, voici en 90 secondes le zap de la semaine avec les pépites de mes chers amis et collègues productrices et producteurs de France Musique. Évidemment, c'est le zap.
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5: Vous avez passé un bon été ?
6: Dans le 16e arrondissement, à Paris.
7: Et donc on aura l'occasion d'y revenir, mais...
8: Merci des côtés France Musique, il est l'heure de jouer.
6: Va te faire cuire un Neufmann.
9: C'est d'actualité pour le déjeuner. Hein.
6: Absolument.
10: Très frais ce petit quatuor pour se réveiller.
5: Et juste en face de moi, un habitué également.
6: On va poursuivre cette émission autour des fantaisies de tout poil.
11: Écoutez, je ne sais pas si je vais pouvoir parler parce que je suis tout essoufflée, moi, à mon âge, courir dans les... comme ça.
8: Bah, c'est votre
11: Alors,
8: responsabilité. Hein.
11: C'est bien vrai.
7: Mais à cette époque-là, vous étiez déjà baigné de musique.
10: Une chanson que vous avez chantée à tue-tête dans le studio Hippolyte.
5: Vous en saurez plus dans quelques temps.
11: Vous savez, Rodolphe, ce qu'ils m'ont dit tout à l'heure ?
9: Il n'est sans doute pas l'interprète le plus, on va dire, le plus virtuose, mais qui a son style à lui.
5: D'accord. Ça manque de quoi ? Peut-être de rien.
11: Je vous ai oublié, parce que comme je suis venue à 7h40, je me suis dit, je ne vais pas revenir.
8: Ben, il fallait.
10: Mais on vous accueille avec plaisir, pourtant.
11: Mais je sais bien.
5: On en avait 4. On en garde 3 pour le final. On se prime laquelle ?
10: Bon, écoutez...
9: Les jolies colonies de vacances, chanson qui avait déplu
6: à Yvonne
9: de Gaulle, notamment.
11: J'ai adoré ce poème.
6: Nous écouterons ensuite les pantoufles à papa.
5: S'il vous plaît, s'il vous plaît.
10: Nos auditeurs seront au rendez-vous si on ne le raconte pas encore.
8: Ok. Bon, on leur dira un jour.
0: Avec quelques notes de George Gershwin, les voix de Jérémy Rousseau, Laurent Valero, Martin Pennet, Thierry Jousse, Hippolyte Pérez, Charlotte Landru-Chandès, Émilie Munera, dans ce zap réalisé par Emmanuel Benito. Ces voix que vous retrouvez évidemment toute la semaine, tous les week-ends sur France Musique. Je vous souhaite un excellent réveil.

0: Le vivace de la deuxième sonate pour piano en ré mineur, opus 14 de Sergueï Prokofiev par Dmitri Maslieyev. Il sera en concert, ce pianiste, à l'auditorium de l'Opéra de Bordeaux le 16 septembre, c'est mercredi, avec l'Orchestre National Bordeaux-Aquitaine, Lucie Leguet à la baguette. Il reste quelques places. Au programme, le concerto pour piano numéro 2, opus 18 de Rachmaninov. Et puis l'orchestre interprétera également la 5e symphonie de Shostakovich. Le pianiste russe Dmitri Maslieyev, donc à Bordeaux. Bordeaux où France Musique s'écoute sur une nouvelle fréquence depuis le mois de juillet, 105.5. Vous pouvez également nous écouter via le DAB+, la radio numérique terrestre et l'application Radio France. À 8h08, c'est maintenant la suite de vos messages vocaux. Vous avez la parole dans notre émission, désormais le vendredi matin et le samedi matin. J'en suis très ravie. Merci pour ces partages, donc deux fois plus par semaine. Un numéro, 01 56 40 66 40.
1: Bonjour Gabriel, Eric de Rouler en Charente. J'ai eu un grand coup de cœur au début de cet été que j'aimerais partager. Il s'agit du titre Love I Obey de Rosemary Stanley avec le groupe Elstrofers Band. Rosemary Stanley est une chanteuse franco-américaine, connue notamment avec le groupe Moriarty au début des années 2000. Elle explore dans ses albums des horizons musicaux originaux en associant de la musique baroque avec un répertoire pop. Avec ce titre, Love I Obey, d'un compositeur anglais, William Lowes, pardon pour la prononciation, nous voyageons au XVIIe siècle sous le charme de la sublime et envoûtante voix de Rosemary, accompagnée magnifiquement par le luth et autres instruments anciens de son groupe. C'est un beau voyage entre des mondes anciens et modernes qui nous enchantent. Un grand merci Gabriel à vous et votre formidable équipe, mais également aux auditrices et auditeurs qui nous font découvrir de beaux moments. Bon week-end.

0: Musique du XVIIe siècle, Love I Obey de William Lowes, proposée par Eric pour France Musique, est à vous. Rosemary Stanley qui s'associe aux instruments anciens du Elstrofer Bands pour nous mener, comme nous venons de l'entendre, aux sources du folk anglais et américain.
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0: Le bac du matin, un disque paru il y a 2 ans chez Aparté avec le contre-ténor hongrois Zoltán d'Arago. Par le cantor des églises Saint-Nicolas à Saint-Thomas de Leipzig, Jean-Sébastien Bach, qui doit composer une cantate pour chaque office dominical à partir de 1723. Et je vous propose ce matin un aria de sa cantate BWV 108 qu'il dirige lui-même à Leipzig le 29 avril 1725.

0: Christophe Rousset à la tête des talents lyriques avec le contre-ténor Zoltán d'Arago, un extrait de ce disque Aparté et cette cantate BWV 108, cette aire de contre-ténor de Jean-Sébastien Bach. Bonjour à vous Albin à Auriol, Elisabeth à Chassay-le-Camp, je vois vos messages qui arrivent, Arlette à Lille, Alain à Saint-Étienne, Martha qui nous écoute elle en Suisse, au pied du Molaison nous dit-elle, Pierre à Viroflay et puis vos suggestions, Cédric Tiberguien, pardon, le Requiem d'Alfred Schnittke, décidément, tout ça la semaine prochaine, Friede à Offerden de Schönberg. Merci pour ce panel de propositions de répertoire et d'interprètes à 8h20 dans quelques secondes. C'est maintenant l'heure d'accueillir Max Dosholm pour Maxi Classique. Bonjour Max.
1: Bonjour Gabriel, bonjour à toutes et à tous.
0: À l'occasion de la disparition le 12 septembre 1764 de Jean-Philippe Rameau, il y a 262 ans, une chronique ce matin, Max, à la découverte de l'album Sauvage du Maxiphone. Le Maxiphone, c'est un ensemble dirigé par le clarinettiste Frédéric Pouget qui revisite avec brio quelques airs baroques de Jean-Philippe Rameau.

où vous reprendrez bien un brin de rameau, porté par des chants d'oiseaux, pas forcément de colombes d'ailleurs, et accompagné par des souffles non pas de zéphyr, mais des vents et des tomes errants du maxiphone. C'est ainsi avec cette musique que s'ouvre Sauvage, le nouvel album de cet ensemble dit de jazz et spécialiste en tout cas de la relecture des répertoires. Un côté crossover qui les mène de la bourrée auvergnate, une danse au cœur de leur projet Rose, qui nous avait enchanté il y a quelques années, à la réinterprétation aujourd'hui de thèmes cultes du grand Jean-Philippe Rameau.

Dans ce disque qui nous invite, comme le confie le clarinettiste Fred Pouget, au luxe ultime, c'est-à-dire à prendre notre temps, eh bien la figure de Rameau émerge par touches, à l'intérieur de pièces longues, fleuves de près de 10 minutes. Ici, par exemple, ce n'est qu'au bout d'un certain temps que, comme sortie d'une forêt magique, apparaît petit à petit une ritournelle, élégante et simple, typique du compositeur. Une de ces mélodies qui vous reste longtemps dans la tête. Et c'est une gavotte.

Une gavotte qui dialogue dans ce disque avec l'air éponyme des Sauvages, bien sûr, celui qui donne son nom à l'album. La danse guerrière des Sauvages, extraite de la tragédie lyrique Les Indes Galantes.

Un thème musical qui perd ici en revanche tout ce qu'il avait de violent et de guerrier dans la version originale de Rameau, et qui prend ici quasiment des airs de tango. Une nouvelle danse donc qui dialogue avec des reprises d'airs plus confidentielles de Rameau, comme par exemple cette gigue en rondo et tout en méditation.

finissent au bout de plusieurs minutes à dévoiler leurs réponses à des oreilles patientes qui acceptent ce luxe offert par le maxiphone, prendre son temps et découvrir que ces motifs qui frappent évoquent le marteau et l'enclume des cyclopes, de l'Odyssée et surtout de Rameau.

L'ensemble, le maxiphone qui reprend quelques notes de Jean-Philippe Rameau. Jean-Philippe Rameau, mort un 12 septembre, le 12 septembre 1764. Max Dosolme, Maxi Classique, bien sûr, à la réécoute quand vous le souhaitez sur l'application Radio France. Et vous le retrouverez bientôt, c'est-à-dire lundi, à 8h20. Parmi vos belles idées de disques qui nous arrivent, je vous vois en direct avec nous via les réseaux ou notre adresse. France Musique est à vous, @radiofrance.com. Françoise Hardy, un hommage à Luciano Pavarotti, mort il y a 19 ans, en septembre 2007, ou encore Art Tatum et Martha Argerich. Voici maintenant celle, la suggestion, d'Hélène à la Turballe, en Loire-Atlantique, où vous écoutez France Musique sur 105.3 depuis cet été, via aussi le DAB+, et l'application Radio France. Je vous lis son message, elle nous avait écrit fin août, en espérant retomber sur l'émission France Musique est à vous, mais la grille de rentrée n'était pas encore là. Alors, elle nous a dit « Quand reviendrez-vous ?» Et puis, ça lui a donné envie d'écouter cette chanson de Barbara, dit « Quand reviendras-tu ?» Cette petite musique nostalgique, nous dit-elle, m'est venue donc en tête lorsqu'allumant mon poste le matin un dernier samedi d'août, je n'ai pas entendu votre émission. Alors que certaines chaînes de Radio France avaient déjà repris leur grille de rentrée, j'aimais beaucoup entendre les auditrices, les auditeurs, j'avais cru complètement vous perdre et je sais que déjà vous êtes nombreux à vous plaindre et puis à être triste de la disparition de plusieurs fréquences de France Musique depuis cet été. Il y a encore le DAB+ et l'application Radio France, tout cela doit s'installer lentement mais sûrement. Merci beaucoup de votre fidélité, nous restons là pour vous et l'amour de la musique qui continue de se partager. Et cette Hélène qui nous dit « Je vous ai retrouvé, ouf, un peu de nostalgie quand même de Barbara restera dans l'air ».

0: Barbara sur France Musique dit « Quand reviendras-tu ?» proposé par Hélène en train de petit déjeuner dans son lit avec un bon livre et la radio. Dis « Quand reviendras-tu ?» Bien à tout de suite.
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0: En direct avec vous jusqu'à 9h, nous sommes le samedi 12 septembre à 8h30. C'est maintenant France Musique est à vous, Junior.
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0: Notre rendez-vous jeunesse, 30 minutes avec vous tous les samedis entre 8h30 et 9h. Heureuse aussi de m'adresser aux plus petits à l'écoute de France Musique. Et je sais que vous êtes là à notre écoute, nombreux, le samedi, avant d'aller au conservatoire, au judo ou au parc. Je vous donnerai quelques idées de concerts pédagogiques à Paris et Lyon pour le plaisir de sortir en famille, applaudir les musiciennes et musiciens qui offrent de beaux moments musicaux adaptés. Un enfant sur le répondeur, ce sera au tour d'Andrea dans le Pas-de-Calais. Une œuvre de jeunesse, la première symphonie de Camille Saint-Saëns qu'il compose alors adolescent. Et puis le labo musical de Nico à 8h50, Pourquoi danse-t-on ? Et maintenant, c'est l'histoire, l'un des podcasts de France Musique pour les plus jeunes. Tous ces podcasts qui se retrouvent sur l'application Radio France. Ce matin, je vous propose l'un des 12 épisodes des émotions en poème et en musique. Ressentir chacune des émotions qui nous parcourent. Quelle est la météo du jour ? Celle du dedans comme celle du dehors. Ce matin, coquin giboulé. Vous êtes bien installés ? Alors c'est parti.
11: 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Quel temps fait-il dedans ?

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sur la musique de Maurice Ravel, le tombeau de Couperin interprété par les musiciens de l'Orchestre National de France dirigé par Christiane Macellarou. Les émotions aujourd'hui, c'était Coquin giboulé, écrit par Anne Herbots, raconté par Marie Aubert, pensionnaire à la Comédie Française, réalisé par Marie Groux. Les 12 épisodes de ces émotions en podcast sont à la réécoute sur l'application Radio France. Très bonne matinée avec France Musique, soyez les bienvenus si vous nous rejoignez petit comme grand, c'est France Musique et à vous Junior.

0: L'Orchestre symphonique de l'Utah dans le final Allegro Molto de la symphonie en La majeure que Camille Saint-Saëns compose alors qu'il est tout jeune adolescent en 1850. Il a précisément 15 ans. Il était rentré 2 ans auparavant au Conservatoire de Paris, donc vraiment jeune. Il avait reçu entre autres les enseignements de Halévy et Charles Gounod. À 8h41, un bonjour à Rose qui nous a laissé son message vocal. Nous l'écouterons samedi prochain. Aussi à Camille qui nous a écrit, qui a contacté l'émission qui fête ses 13 ans aujourd'hui, à l'écoute de notre antenne et de France Musique est à vous, Junior. Camille qui vit à Saint-Laurent-de-la-Salanque dans les Pyrénées-Orientales. Et maintenant, c'est le répondeur aussi ouvert aux enfants. Le même numéro, 01 56 40 66 40. Aujourd'hui, c'est Andrea dans le Pas-de-Calais pour une musique de film de John Williams.
1: Bonjour, je m'appelle Andrea, j'ai 9 ans, je suis à Rivière et je suis en classe de CE2. J'aimerais bien écouter la marche impériale dans Star Wars. Parce que quand c'est la première fois qu'on écoute, on a un petit sursaut. J'aime bien les percussions du début, le thème qui est joué au cuivre et le morceau fait un peu peur. J'ai demandé à ma prof de piano de m'en faire une partition pour le jouer au piano. Je remercie toute l'équipe. Au revoir!

0: L'Orchestre symphonique de Londres qui interprétait là la marche impériale de Star Wars, musique de John Williams, de cette saga de George Lucas, Star Wars, sortie au cinéma entre 1977 et 2019. Merci beaucoup, Andrea, pour cette suggestion. Andrea, avec sa professeure de piano, Myriam, à l'école de Beaumesse-les-Loges, dans le Pas-de-Calais, où vous écoutez France Musique sur 88.7, via le DAB+, également, et sur l'application Radio France. Si vous êtes, vous aussi, maîtresse, professeur, maître, enseignant, association, conservatoire et que vos élèves veulent participer, encouragez-les vraiment de notre part. Prenez du temps avec eux s'ils le souhaitent, si vous le souhaitez aussi, pour les enregistrer, nous faire un coucou. Nous en serions très heureux. Chaque semaine, le samedi, un enfant sur le répondeur.
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0: À vos agendas, tous les samedis, quelques idées de concerts ou autres ateliers musicaux où emmener les enfants. Pour les franciliens et parisiens, d'abord, ça commence après-demain, dimanche 13, à l'Orangerie, demain tout simplement, dimanche 13, à l'Orangerie du Parc de Bagatelle, les Croques Dimanches. Il y en aura deux autres, les dimanches qui suivent, 20 et 27 septembre, concert famille et gourmand, un dimanche en famille en musique, 11h et 16h, avec aussi un coin à dessiner, concert lyrique, création mondiale, dialogue entre tuba et alto, de la musique raga, viol de gambe, Croques Dimanches, tout cela au cœur du Bois de Boulogne, à Paris-Ouest, concert organisé par la pochette musicale. Rendez-vous à la Cité de la Musique à Paris dans le 19e arrondissement pour Bête de scène dimanche 27 septembre par l'ensemble Virevolt, qui a de commun entre Jeannequin, Brassens et les frères Jacques, et bien les animaux. Spectacle participatif en famille à partir de 6 ans, donc le 27 septembre, Bête de scène à la Cité de la Musique. Et maintenant pour vous, à Lyon, rendez-vous au Rikiki, ce théâtre café du 1er arrondissement à partir du 16 septembre et donner Rouge, un spectacle musical qui dure 35 minutes. C'est tous les mercredis de septembre à octobre par la compagnie Une Autre, Carmen, invention pour opéra et pot de peinture.

0: Quelques notes du toréador en garde de Carmen de Georges Bizet. Et c'est maintenant, à 8h48, le labo musical de Nico. Aujourd'hui, déhanchement, petits pas, pointe et pirouette. Pourquoi danse-t-on ?
1: Bonjour, petits et grands scientifiques de France Musique. Dans ce nouvel épisode du labo, ça va groover. Nous nous intéressons à notre corps, que nous aimons tant faire bouger en rythme. Mais d'ailleurs, pourquoi dansons-nous ? Pourquoi aimons-nous danser ? Quand on y pense, c'est bizarre, non ? Allez, SOSO, c'est parti, en route pour la planète corps.
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1: Attention à l'atterrissage, SOSO ! Il y a des stroboscopes et des lumières qui nous aveuglent.
4: Waouh !
1: Mais c'est génial ! Nous sommes sur une piste de danse et je peux vous dire que ça groove ici. Allez, SOSO, bouge ton popotin ! Enfin, je veux dire, tes gros boulons !
5: C'est fascinant à regarder. Toutes ces femmes et ces hommes, et même les enfants qui dansent en rythme, ensemble sur cette musique.
1: Et à voir leur sourire, et même leur rire, ça a l'air de leur faire sacrément plaisir. Avant d'aller voir ce qu'il se passe dans leur cerveau, on peut se poser une question très simple. Depuis quand dansons-nous ? Je veux dire, dans l'histoire, est-ce qu'il y a quelqu'un qui a inventé la danse ?
6: Je n'osais pas vous le demander, Nico, mais interrogeons-nous.
1: D'après les informations que je récupère, il est impossible de savoir précisément depuis quand les humains dansent. Tout comme il est difficile de savoir depuis quand nous pratiquons la musique. Mais allons faire un tour du côté de la préhistoire, au Paléolithique. On sait toutes et tous qu'à cette époque, les femmes et les hommes peignaient dans des grottes. Certaines peintures rupestres ont plus de 50 000 ans. On sait aussi qu'on a retrouvé des instruments de musique qui ont presque 40 000 ans. Mais pour la danse, c'est bien plus compliqué. Impossible d'avoir une trace, un objet, une photo. Mais par déduction, si au fin fond de la préhistoire, les humains peignaient et jouaient de la musique, il est aussi très probable qu'ils dansaient.
7: Oh, je veux bien, moi, danser dans une grotte. Hey, super, génial. Mais pourquoi faire ?
1: Eh bien, voilà une drôle de question. Peut-être que la réponse se trouve... dans un bal traditionnel. Allez, viens, SOSO, on y va.
5: Regarde tous ces gens qui dansent en formant une ronde immense. Ils se tiennent par les bras et exécutent tous ensemble les mêmes pas.
1: Oh là là, mais ça a l'air génial! On y va!
5: J'adore! C'est tellement génial de danser en groupe, avec des gens qu'on ne connaît même pas. Et pourtant, nos mouvements se synchronisent. On ne fait plus qu'un. Et un court instant, j'ai eu l'impression de sortir de mon propre corps. Bah oui, ça paraît bizarre dit comme ça, SOSO. Puisque l'on danse avec notre corps. Mais on a tant l'habitude de l'utiliser mécaniquement. On marche sans réfléchir à nos propres pas. On utilise nos bras, nos mains, nos jambes tout au long de la journée pour réaliser ce que notre cerveau nous dicte. Se lever, se laver, manger, travailler. Mais lorsque pris par le rythme d'une musique ou l'envie de bouger, nous nous mettons à danser. Alors, nous utilisons notre corps autrement, sans but précis, simplement pour se faire plaisir, pour sortir du chemin de la routine. Et ça nous fait un bien fou. On se sent comme...
8: libéré,

0: Oups, pardon.
1: Danser, c'est découvrir de nouvelles possibilités avec son corps, de nouveaux horizons. C'est un dépassement de soi et de l'image que l'on a de soi. Et danser en groupe, sur un même rythme, alors ça nous procure un plaisir infini.
2: Non mais d'accord, mais il vient d'où ce plaisir ? De la danse ou plutôt de la musique ?
1: Les deux, mon capitaine. Regardons d'un peu plus près ce qu'il se passe dans notre cerveau. Lorsque l'on danse, notre petite cervelle de moineau clignote dans tous les sens. C'est un feu d'artifice là-haut.
3: Alors,
1: danser, même sans musique, vient solliciter de nombreuses zones de notre cerveau, comme la vision de notre corps dans le temps et dans l'espace. La motricité, cette partie qui contrôle nos muscles et nos mouvements, mais aussi la mémoire ou encore l'équilibre. Ce sont d'ailleurs des zones que nous sollicitons rarement en même temps. C'est pourquoi on observe chez les danseuses et les danseurs professionnels des connexions neuronales, c'est-à-dire des ponts reliant différentes parties du cerveau, plus importantes ou plus fluides que chez des personnes qui dansent rarement ou peu. Et la musique, elle aussi, réveille de nombreuses zones du cerveau, dont celle des émotions.
4: Musique et cerveau, des sujets à retrouver dans de nombreux épisodes du Labo.
1: Et puis en musique, ce que notre cerveau aime encore plus que tout, c'est à la fois anticiper ce qu'il va se passer, comme ici, grâce à un tempo régulier. Et être surpris, grâce à des rythmes qui le déstabilisent un peu. Et alors là, généralement, ça nous donne envie de bouger les pieds, les jambes. Et cette liaison entre notre cerveau en fait et notre corps en mouvement augmente encore notre plaisir. Cela active le système de la récompense et libère la fameuse dopamine liée au plaisir. La danse et la musique ont tout pour nous rendre heureux, je vous le dis moi. Allez venez, avec SOSO, on vous emmène dans un cours de danse hip-hop. Ici, des enfants improvisent sur ce morceau.
5: Bonjour.
1: Le thème de l'impro, se dire bonjour.
5: Bonjour.
1: Le jeune danseur face à nous tend la main, bonjour, comme s'il voulait dire bonjour. Et c'est un exemple très intéressant. Bonjour. Dans la vie de tous les jours, donner une poignée bonjour de main est un geste tout simple, pas un mouvement de danse.
5: Bonjour.
1: Mais observez bien. Vous pouvez même essayer chez vous. Tendre une poignée de main implique que l'épaule bouge, le bras s'avance, le coude se plie, le poignet tourne, les doigts se referment. Maintenant, recommencez ce geste plusieurs fois en musique. Si vous le ralentissez, l'agrandissez, le rendez plus fluide ou plus expressif, alors ce simple bonjour devient une danse. Oui, un simple geste devient danse en l'observant, en lui donnant une intention, en l'organisant dans le temps et dans l'espace, avec ou sans musique d'ailleurs. Depuis toujours, les humains dansent pour célébrer la naissance, la vie, l'amour, la mort. Nous dansons pour prier, pour guérir, pour transmettre un message. Et ce, partout à travers le monde, quelle que soit notre langue maternelle. La danse est une langue universelle, tout comme la musique. D'ailleurs, à partir de maintenant, SOSO, si on ne parlait qu'en gestes ? Ah bah, vu que ce serait peut-être plus simple pour te comprendre parfois. Mais non, je rigole. Je te capte parfaitement bien. Allez, retour au labo. Et à la prochaine, petits et grands scientifiques de France Musique.
6: Le labo musical de Nico par Nicolas Lafitte et son équipe Marie Ferdinand et Sophie Pichon. Tous les épisodes sont à retrouver sur l'application Radio France ainsi que notre programme de cette demi-heure jeunesse ou sur la page francemusique.fr.
7: À la semaine prochaine!
6: Bien oui, à la semaine prochaine, c'est-à-dire vendredi. Désormais, oui, France Musique est à vous le vendredi également à partir de 6h30. La réponse à notre jeu ce matin, 1685, une année qui a vu naître Jean-Sébastien Bach, Georg Friedrich Händel et Domenico Scarlatti et bien d'autres. Il n'était certainement pas que trois. Bravo à vous, vous gagnez l'encyclo illustré La Grande Histoire de la Musique chez Bayard Jeunesse d'Arnaud Merlin, Hélène Cao et Mathieu de Musion, Luc, Sophie et David. Vous recevrez ça très bientôt chez vous et merci pour votre participation. Merci aussi à toute l'équipe de France Musique est à vous, Geneviève Crac, Camille Jost, Valentin Lévy-Chaudet, Adrien Landivier et Julien Moulet à la technique ce matin, à la réalisation Emmanuel Benito. Dans quelques secondes, restez avec nous, c'est Aurélie Moreau, star du classique, 1h+, Edvard Grieg. Dans quelques secondes, je vous souhaite une excellente journée avec France Musique.
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6: 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Un très beau week-end, une belle journée à l'écoute de France Musique. Il est 9h tout juste, c'est maintenant Star du Classique par Aurélie Moreau. 1h+, un compositeur, Edvard Grieg.
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9: Bonjour à tous, ravi de vous retrouver. Aujourd'hui, Edvard Grieg, le grand compositeur norvégien qui est malgré tout allé apprendre son métier en Allemagne avant de trouver véritablement sa voie chez lui. En Norvège, il n'a que 15 ans lorsqu'il entre au conservatoire de Leipzig. Il découvre Bach, Beethoven, Mendelssohn, Schumann, une solide formation allemande donc, mais assez vite, Grieg comprend qu'il va falloir s'intéresser aux mélodies populaires norvégiennes. Et c'est justement par elle que je vous propose de commencer avec deux magnifiques pages, Le cœur blessé et Dernier printemps. Elles sont tirées d'un cycle de mélodies pour voix et piano et Grieg va les orchestrer plus tard. Ce sera son opus 34.

Le cœur blessé et Dernier printemps, les deux mélodies élégiaques d'Edvard Grieg interprétées par l'Academy of St. Martin in the Fields, dirigée par Neville Mariner, deux partitions mélancoliques et même élégiaques comme leur nom l'indique, mais n'allez pas penser qu'Edvard Grieg était perpétuellement sombre pour autant. C'était même un personnage assez vif, il pouvait être drôle, il était très sociable. Il n'était pas bien grand, il mesurait à peine 1,52 m, à tel point qu'on raconte que lorsqu'on lui avait offert un beau piano Steinway pour ses noces d'argent avec Nina en 1892, eh bien, il avait fallu lui couper les pieds du piano, rassurez-vous. On les aurait raccourcis pour qu'il soit plus adapté à la petite taille du compositeur. Et puisqu'on évoque le piano, voici quelques pièces lyriques de Grieg. Nous les écoutons interprétées avec un sens des couleurs et une poésie extraordinaire par le pianiste Émile Guilels.

Trois pièces lyriques, opus 47 d'Edvard Grieg, interprétées par le pianiste Émile Guilels. Et on sait que ces pièces lyriques ont accompagné Grieg presque pendant toute sa vie. Il en a composé 66 pendant plus de 30 ans. Mais pour comprendre comment Grieg est devenu musicien, il faut revenir bien plus tôt. À 15 ans, le jeune Grieg joue du piano devant le grand violoniste norvégien Ole Bull. Ole Bull dit à ses parents qu'il faut l'envoyer à Leipzig, au conservatoire. Le conseil sera suivi. Quelques mois plus tard, Grieg quitte la Norvège pour l'Allemagne. Alors, en souvenir de ce violoniste qui a changé le cours de sa vie, je vous propose qu'on écoute un peu de violon. La troisième sonate pour violon et piano, composée bien des années plus tard, en 1886. Et écoutez un peu les deux interprètes que j'ai choisis pour vous, s'il vous plaît. C'est Fritz Kreisler au violon et Sergei Rachmaninov au piano.

0: Fritz Kreisler était au violon, Sergueï Rachmaninov au piano et ils interprétaient le deuxième mouvement de la troisième sonate pour violon et piano en do mineur opus 45 d'Edvard Grieg.
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0: Et quand il compose cette sonate en 1886, Grieg est déjà considéré comme le grand compositeur norvégien. Mais il n'a pas trouvé cette identité nationale pendant ses études en Allemagne. C'est quelques années plus tard à Copenhague qu'une rencontre va marquer son existence. Il rencontre le compositeur Richard Nordrock. Pardonnez-moi, Nordrock, c'est pas si évident à dire. Nordrock n'a que 23 ans, mais il a des idées très arrêtées. Il faut cesser de regarder uniquement vers l'Allemagne et inventer une véritable musique norvégienne. Alors Grieg est conquis, évidemment. Il dira même que Nordrock lui a ouvert les yeux sur ce qu'il voulait devenir. Et quelques décennies plus tard, cette musique norvégienne est partout et on la retrouve avec beaucoup plus d'ampleur, notamment dans ses danses symphoniques composées dans les années 1890.

La première des danses symphoniques opus 64 d'Edvard Grieg, interprétée par l'Orchestre symphonique national d'Écosse, dirigé par Paavo Järvi. Alors maintenant, on connaît le Grieg des danses norvégiennes, le Grieg du piano bien sûr, mais beaucoup moins le Grieg de la musique chorale. Et pourtant, il a beaucoup aimé écrire pour la voix. Et il faut dire qu'il en avait une tout près de lui, celle de sa femme, Nina. Nina Grieg était chanteuse et elle a été l'une des premières grandes interprètes de ses mélodies. Mais je vous propose, comme je vous le disais, une page chorale. Voici La Dernière Rose, c'est son titre.

La dernière rose d'Edvard Grieg par le chœur philharmonique d'Oslo, dirigé par Stefan Schuld. Et c'est à 25 ans seulement que Grieg compose l'œuvre qui allait véritablement le faire connaître en Europe. C'est son concerto pour piano en la mineur. Alors forcément, on pense à Robert Schumann. Même tonalité, même instrument. Et on sait que Grieg connaissait très bien son concerto. Mais Grieg ne se contente pas de suivre le modèle de Schumann. Il y met déjà quelque chose de très personnel. Et dans le dernier mouvement que nous allons entendre, cette inspiration populaire est plus présente que jamais.

C'était le pianiste Geza Handa en soliste avec l'Orchestre Philharmonique de Berlin sous la direction de Raphaël Kubelik et nous écoutions le troisième mouvement du concerto pour piano d'Edvard Grieg, ce concerto qui a rencontré un succès tellement considérable qu'il a presque joué un mauvais tour au compositeur. Tout le monde a fini par penser que sa musique était seulement aimable et poétique et son quatuor à cordes en sol mineur est là pour nous rappeler que c'est tout à fait faux. Grieg traverse alors une période assez difficile, son mariage avec Nina connaît quelques turbulences, il doute beaucoup de lui-même, il cherche d'ailleurs à faire publier son quatuor en Allemagne. On lui explique gentiment que son écriture est tellement dense qu'il faudrait peut-être le revoir un peu, mais Grieg refuse de modifier sa partition, et il a bien raison.

0: Et c'était le final du premier quatuor à cordes, opus 27 d'Edvard Grieg, interprété par Solve Sigerland et Atle Sponberg au violon, Lars Anders Tomter à l'alto et Truls Mørk au violoncelle.
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0: Et on va rester dans cette veine avec une autre œuvre de musique de chambre, c'est la sonate pour violoncelle et piano en La mineur opus 36 de Grieg, toujours, elle date de 1882 et cette fois il y a une petite affaire de famille. Grieg l'écrit pour son frère aîné John qui était violoncelliste et visiblement quand il écrit pour son frère, Grieg ne lui fait pas de cadeau parce que cette sonate demande énormément aux deux instrumentistes. Dès les premières mesures, le violoncelle entre avec une espèce d'urgence, le piano lui répond avec des accords énormes et pour défendre cette œuvre, il fallait bien deux interprètes qui ne manquent pas de tempérament. Nous les avons, c'est Mstislav Rostropovitch au violoncelle et Sviatoslav Richter au piano.

Le premier mouvement de la sonate pour violoncelle et piano en la mineur opus 36 d'Edvard Grieg, interprété par Mstislav Rostropovitch au violoncelle, Sviatoslav Richter au piano. Et maintenant, impossible de consacrer une émission à Grieg sans retrouver Peer Gynt.

C'était la mort d'Az, extraite de la première suite de Peer Gynt, opus 46, interprétée par l'Orchestre Philharmonique de Berlin, dirigé par Herbert von Karajan. Et pour terminer cette émission, je vous propose de retrouver un Grieg beaucoup plus jeune. Il a 22 ans lorsqu'il compose sa première sonate pour violon et piano, opus 8. Nous sommes en 1865. Grieg a terminé ses études à Leipzig quelques années plus tôt et il commence justement à chercher une musique qui lui ressemble. Alors on peut dire que tout n'est pas complètement acquis dans cette première sonate, mais on entend déjà ce qui va devenir sa manière de faire avec les rythmes populaires et les changements d'humeur. Et le troisième mouvement de cette œuvre commence d'ailleurs sans perdre de temps, et pour le jouer, nous avons un magnifique duo, Augustin Dumay au violon et Maria João Pires au piano.

0: Et c'était le troisième et dernier mouvement de la première sonate pour violon et piano en fa majeur opus 8 d'Edvard Grieg, interprété par Augustin Dumay au violon et Maria João Pires au piano. Merci de votre fidélité à l'émission à retrouver sur le site de France Musique et l'application Radio France. Et je remercie Thomas Guinegagne et Cécile Bonnet des Claustres.
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3: 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Tout de suite, Philippe Venturini pour Sous la couverture.

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1: Bonjour, elle fut surnommée la muse de tous les génies ou la grande veuve, omettant ainsi son œuvre de compositrice. Personnage singulier dont la vie fut l'objet de romans et de films, Alma Mahler ne fut pas seulement l'épouse de l'auteur du Chant de la Terre, mais aussi une femme à la vie artistique et sentimentale tourmentée. Pour en raconter les bonheurs comme les malheurs, Mathilde Écart et Pierre Vallot, mes invités, se sont associés et nous proposent une importante biographie, Alma Mahler de Mathilde Écart et Pierre Vallot, qui vient de paraître chez Fayard.

0: Ruth Ciesak, accompagné au piano par Gerold Huber, c'était By Dear Is Straut sur un poème de Rainer Maria Rilke, un lied de Alma Mahler. Bonjour Mathilde Eckart et Pierre Valo.
1: Bonjour.
2: Bonjour.
0: Vous êtes donc tous les deux l'auteur de cette importante biographie, hein, plus de 300 pages qui vient de paraître chez Fayard et consacrée à Alma Mahler. Alors, Alma Mahler, évidemment, épouse d'eux, mais pas seulement et surtout personnage qui est souvent assez mal perçu, ou on a une image plutôt négative d'Alma Mahler. Mais alors, quand on prévoit d'aborder un tel personnage, il faut évidemment faire le tour des sources, bibliographies, mais aussi des documents de première main. Et de quoi dispose-t-on, Pierre Valo?
1: Alors, on dispose d'un certain nombre de documents dont il faut en partie se méfier. Les documents qui sont directement issus d'Alma ont été en général travaillés, caviardés, etc., parce qu'elle souhaitait laisser d'elle-même une sorte de statut, une représentation telle qu'elle aurait aimé être.
0: Donc elle travaillait à sa propre image alors.
1: Elle travaillait beaucoup à sa propre image, d'accord. C'est grosso modo ce qu'elle a fait à la fin de sa vie. Et donc elle va détruire beaucoup de choses, y compris d'ailleurs des leaders. En revanche, il existe des sources qui sont, grosso modo, son journal qui n'a pas été caviardé, son journal de jeunesse, de sa prime adolescence jusqu'à l'âge de 22, 23 ans à peu près.
0: À l'époque où elle épouse Mahler.
1: Où elle épouse Mahler. Ensuite, il y a des correspondances. Correspondance avec Mahler, correspondance avec Gropius, avec Kokoschka, etc. Et puis des correspondances générales. Alors, il ne faut surtout pas s'appuyer sur Ma vie, qui raconte à peu près n'importe quoi. C'est pourtant la source principale de beaucoup des biographies qui ont été publiées jusqu'à aujourd'hui. Ce qui fait que ces biographies sont fautives, puisqu'elles répètent avec plus ou moins de talent.
0: Ils entretiennent la légende, quelque part, c'est ça?
1: Oui, alors la légende, et alors effectivement, et comme elle a eu une vie amoureuse très, très dense.
0: Vous y reviendrez, évidemment.
1: Voilà, c'est le côté croustillant qui est privilégié, alors que Alma Mahler, c'est pas du tout ça. Et précisément, quand on commence par sa jeunesse, son adolescence, jusqu'au moment où elle devient femme, ce qui est frappant, c'est dans son journal sa maturité. Alors, cette source-là n'est utilisée par personne. Alors, à la décharge de nos prédécesseurs, ces documents n'ont été publiés par la Bibliothèque nationale de Vienne, autrichienne, que tardivement. Mais malgré tout, quand on regarde la plupart des sources, par exemple, de la référence en allemand qui est le livre de Hilms, il travaille par oui dire. Me trouvant devant de la correspondance, je voyais lettre non datée, et moi j'avais la lettre datée sous les yeux. Ouais. Donc c'était pas possible, donc je suis allé voir, et en fait c'était quelque chose qu'il avait lu, je ne sais plus dans quel autre ouvrage, etc. Et donc nous sommes allés vraiment aux sources.

0: L'orchestre du Gürzenich de Cologne sous la direction de James Conlon, c'était le début de l'ouverture de Es war einmal, il était une fois, opéra d'Alexander von Zemlinsky qui fut créé à l'Opéra de Vienne en 1900 sous la direction d'un certain Gustav Mahler. Nous y reviendrons dans quelques instants. Mais alors, on n'a pas encore dit ce qu'était exactement Alma Mahler, puisqu'on a dit ce que ce n'était pas. Alors, elle naît en 1879 à Vienne, donc dans une famille d'artistes. Pierre Vallot.
1: Oui, alors j'en parle parce que c'est plutôt moi qui ai travaillé sur cette partie de la vie d'Alma. Elle naît en effet dans une famille d'artistes. Un père qui a hésité longtemps entre une carrière de peintre, ce qu'il va choisir finalement, et une carrière de musicien professionnel. Quant à sa mère, c'est une cantatrice,
0: une chanteuse
1: allemande, originaire de Hambourg. Et donc, elle vit dans ce milieu-là à un moment où déjà il y a un véritable bouillonnement culturel, et c'est très très important pour elle. Au début, les vaches sont maigres dans sa famille. Mais,
0: Schindler.
1: Oui, chez les Schindler. Mais finalement, le père va réussir. Il va devenir aisé. Ils vont vivre dans un château. Et on rencontre toute la bonne société intellectuelle du pays à cette époque-là. Et en dépit de l'importance de l'Empire austro-hongrois, Vienne, c'est quand même quelque chose de tout petit. Elle rencontre tous ces gens-là. Elle s'en inspire. Elle les observe, et tout au long du journal, ce qu'il y a de frappant, c'est qu'on voit là comment se constitue la personnalité d'Alma. Je disais tout à l'heure qu'elle était extrêmement mûre, c'est pas du tout le journal d'une petite fille, c'est le journal de quelqu'un qui pense, qui se construit, et qui se construit à travers la culture. Parce que tout est culture autour d'elle. Et comme tous les enfants de la bourgeoisie de l'époque, et peut-être d'aujourd'hui encore, on va lui faire faire de la musique, du piano. Mais elle ne va pas s'en tenir là, d'abord parce que son père, qui est quelqu'un de beaucoup plus vigilant que sa mère a d'autres choses à faire, va vouloir qu'elle apprenne véritablement la musique. Alors elle a d'abord un professeur qui s'appelle Pastor, qui est quelqu'un de très important, mais qui n'est pas un créateur. Et elle va avoir recours à Zemlinsky, qui à l'époque est déjà un musicien connu, et c'est lui qui va vraiment la transformer en une musicienne, et avec la volonté qu'elle soit une musicienne professionnelle. Et d'ailleurs, quand on écoute les leaders, on voit très bien que c'est vraiment de la musique de quelqu'un qui a une culture musicale, qui a un savoir technique parfait, et c'est véritablement son mentor, et son mentor à tout point de vue, puisque c'est probablement la magie de la musique, elle le trouve laid, il sent mauvais, et qui plus est, elle est antisémite, il est juif, mais elle va tomber amoureuse de lui, et en même temps qu'il l'initie à la musique, il va l'initier à l'amour. Mais pas jusqu'au bout, évidemment, on est quand même à Vienne à la fin du 19e siècle.
0: Mathilde Descartes, vous n'êtes pas tout à fait d'accord?
2: Je ne suis pas d'accord sur le fait qu'elle était antisémite, parce qu'elle a passé sa vie avec deux maris juifs. Elle a été victime de l'antisémitisme lors des campagnes de calomnie contre Gustav Mahler, qui l'ont poussée a quitté la direction de l'Opéra de Vienne.
0: En 1907, ouais.
2: Elle a subi l'exil, elle était arienne. Hein. Elle est partie en 1938 lors de l'Anschluss et elle a dû faire un périple un peu compliqué, dangereux, pour arriver jusqu'aux États-Unis.
0: Via la
2: Donc
0: France,
2: elle est plutôt victime de cet antisémitisme tout autant. C'est simplement qu'elle véhicule à l'idée, à cette époque-là, des préjugés un peu qui sont des préjugés dans l'air du temps, puisque le maire de Vienne, Karl Luger, est un antisémite notoire.
1: Oui,
0: Pierre Vallot.
1: De l'utilité d'écrire des livres à deux, parce qu'au moins ça crée des débats.
0: Des discussions.
1: Non, je pense qu'on est assez d'accord, mais on peut être à la fois antisémite, parce que quand elle va tomber amoureuse de Gropius, elle va dire « Enfin, je suis amoureuse d'un véritable arien, il est beau, etc. » alors qu'elle est mariée avec Mahler et qu'elle va se marier avec Werfel. C'est quand même très très persistant.
2: Sauf que ce mariage ne durera pas longtemps. Par rapport au temps qu'elle passe avec Werfel, par rapport au temps qu'elle passe avec Mahler et à l'intensité de la relation.

0: L'Orchestre Royal du Concertgebouw d'Amsterdam sous la direction de Bernard Haitink. C'était un extrait du premier mouvement de la sixième symphonie de Mahler, très exactement le deuxième thème dans lequel Mahler dit qu'il a dépeint Almas. On l'appelle aujourd'hui comme le thème d'Almas, le thème très lyrique dans une symphonie qui est particulièrement sombre. Alors, on va évidemment pas tout détailler, et je renvoie nos auditeurs à la lecture de votre imposante biographie qui a apparu chez Fayard. Donc, Mahler, il se rencontre vers 1900, il s'épouse en 1902, et elle restera quand même connue malgré une vie jusqu'en 1964, et Mahler décède en 1911, comme Alma Mahler. Ou est-ce que c'est Alma Mahler-Werfel? On la connaît plutôt comme Alma Mahler. Mathilde Descartes.
1: Elle tient à ce nom qu'elle gardera tout le temps, parce qu'elle a le sentiment que Mahler est quand même un génie exceptionnel, c'est le premier, et qu'elle fera très attention à conserver après sa mort le culte de Mahler. Elle aurait pu, après, quand elle devient Mahler-Werfel, elle met du temps à devenir Mahler-Werfel, ouais, pendant d'ailleurs plusieurs années où elle connaît déjà Werfel. Quand elle achète un palais à Venise, elle l'appelle la Casa Mahler. Et puis, elle passe son temps à vouloir que le buste de Rodin de Mahler soit à l'Opéra de Vienne, que la 10e symphonie qu'il n'a pas achevée soit terminée. Elle cherche des gens pour l'orchestration. Il y a d'abord Ernst Krenek, son gendre. Qui va... il ne s'entend pas du tout avec sa belle-mère et bientôt pas du tout non plus avec sa femme, donc ça va mettre fin à l'expérience, mais qui va commencer le travail. Et à chaque fois qu'elle rencontre des directeurs d'opéra, quand elle part en Italie ou ailleurs, elle leur dit surtout il faut programmer du Mahler. Elle a aussi tout un travail sur les archives. Elle fait appel à Specht, qui est un musicologue et un éminent musicologue, pour qu'il classe les papiers dans les années 20. Elle n'arrête pas de penser encore à Mahler, parce que c'est quand même une expérience fondatrice essentielle pour elle. Et même quand, lors de l'Anschluss, elle va d'abord se réfugier en France et puis après devoir passer la frontière, elle va passer la frontière des Pyrénées. Comme elle avait perdu ses valises à un moment, elle porte, alors que c'est quand même physiquement compliqué, elle porte les partitions de Mahler dans son sac pour traverser les Pyrénées. Donc c'est vraiment un culte.
0: Un culte, mais on le sait, ces deux époux, donc il y avait 19 ans d'écart, on sait que Alma, la jeune compositrice, a dû tout de suite, Gustav Mahler ne lui a pas caché, renoncer à ses aspirations de créatrice. On lui a dit, tu m'épouses, mais dans un couple, il peut y avoir qu'un seul créateur.
1: Oui, il l'a fait, de manière assez cruelle, parce qu'elle est en train de lui écrire une lettre. Elle lui dit, j'écourte cette lettre parce que je fais un travail de composition. Et là, il découvre qu'elle fait un travail de composition. Il dit, c'est impossible qu'il y ait deux compositeurs dans un couple. Ouais. Et il lui fait cette interdiction, mais de manière un peu dénigrante, parce qu'il lui dit, crois-tu vraiment qu'avec tes compositions, tu vas enrichir le bien commun de l'humanité ?
2: Pourtant, le moins qu'on puisse dire, c'est que je faisais allusion tout à l'heure, c'est une véritable musicienne, une véritable créatrice. Alors, comment peut-on juger tout à l'heure? On a entendu un livre. Quelques minutes, mais vaut vraiment la peine d'écouter le travail d'Alma. Bon, aujourd'hui, on sait qu'elle a composé à peu près entre 70 et 100 lieder. Il nous en reste 17. 5 qui sont avant le mariage, et ce n'est qu'après, au moment d'une crise avec son mari, qu'elle recommencera un tout petit peu à composer. En réalité, Mahler a été très, si j'ose dire, pour une femme castrateur, parce qu'il lui a interdit de travailler. Or, quand on écoute les lieder, y compris quand on regarde quels sont les poètes qu'elle a utilisés pour ses lieder, c'est très très intéressant pour connaître Alma, mais pour connaître aussi la situation culturelle du pays. Il y a par exemple Demel, dont Schoenberg qu'il utilisera pour
0: La nuit transfigurée.
2: Oui, exactement. Ensuite, il y a Birbaum. Ce sera avec Richard Strauss, donc c'est une... et ces deux-là sont la quintessence de la modernité à Vienne à cette époque-là. Mais en contrepoint, si je puis dire, il y a Novalis, il y a Heine, et c'est le romantisme. Et ça, on va le trouver dans sa musique, parce que ce n'est pas par hasard qu'elle choisit ces gens-là, et évidemment, elle va aussi prendre du Rilke.
0: Ouais. Mathilde Descartes.
1: Mais ce que nous avons constaté aussi, c'est que non seulement elle est une créatrice, mais elle est aussi une créatrice à travers Gustav Mahler. Parce qu'au moment où Mahler lui interdit de composer, il lui dit « Est-ce que ma musique ne peut pas être ta musique ?» Et on voit bien que l'été, quand ils composent, ils font de longues promenades, comme on a vu, Alma est parfaitement capable de retranscrire un paysage avec des notes, et il ne cesse de noircir des carnets. Donc il y a un échange pendant ses promenades, et un échange qui nourrit la création. Donc Alma est un peu aussi une artiste aux interstices, de manière plus marginale, outre sa création directe des leaders.
0: Pierre Valo.
2: Il faut dire aussi que Alma aime Mahler comme chef d'orchestre, mais elle n'aime pas sa musique. Et que lorsqu'on compare les leaders d'Alma et la musique de Mahler, on voit bien que ce sont deux univers tout à fait différents.

0: Christian Ferras au violon, l'orchestre de la Société du Conservatoire sous la direction de Georges Prêtre. C'était la fin du concerto pour violon à la mémoire d'un ange d'Alban Berg. L'ange en question, c'est Manon, la fille qu'avait eue Alma avec l'architecte Walter Gropius, jeune fille qui est morte à l'âge de 18 ans atteinte de la poliomyélite. On a évoqué déjà quelques hommes qui ont apparu dans la vie d'Alma Mahler, donc cet architecte Walter Gropius, que Alma a aimé alors qu'elle vivait toujours sur le même toit que Gustav Mahler, et Mahler l'a appris, c'était un grand choc. Pierre Vallot.
1: Oui, la relation avec Gropius est intéressante parce qu'elle se fait en deux temps.
0: Oui.
1: Le premier temps que Alma fait disparaître totalement de son autobiographie. Elle raconte en quatre lignes quelque chose qui se traduit dans la réalité par un recueil de 400 lettres qui sont des lettres enflammées.
0: Je l'ai dit, vraiment c'est un amour passionné, c'est volcanique.
1: Exactement. Et c'est quelque chose d'intéressant parce que ça se passe en même temps que son mariage avec Mahler. Et d'ailleurs, à un moment donné, elle va sacrifier sa relation à Gropius parce que Mahler est en train de mourir. Mais ce qui est intéressant, c'est qu'on a reproché souvent à Alma d'être amoureuse de génies consacrés. Or, Gropius n'est pas encore, l'architecte connu qu'il sera plus tard, puisque c'est le maître du Bauhaus. Mais surtout, ce qui est intéressant, c'est que ça rejoint quelque chose qui est une obsession dans la tête d'Alma. Zelensky, par exemple, voulait qu'elle écrivît un opéra quand elle s'est mariée et que donc elle ne l'a pas fait. Dans son journal initial, elle est obsédée par la volonté de faire un chef-d'œuvre. Elle l'écrit à plusieurs reprises. Et ce qu'elle va demander à tous ses amants, c'est d'écrire un chef-d'œuvre. Et quand elle le demande à Gropius, Gropius est encore en progrès.
0: En devenir, exactement. Oui. Mathilde Descartes,
2: oui. Oui, il y a presque une dimension programmatique, c'est vrai, dans la démarche d'Alma. Il faut absolument qu'il y ait un chef-d'œuvre. Alors, au moment de Gropius, quand même, elle est un peu lasse de la relation avec Gustav Mahler.
0: Oui, parce que ça va parler des gays tous les jours, quand même.
2: Oui, mais finalement, ça va lui permettre d'obtenir, on l'a dit, ce qu'elle voulait, c'est-à-dire la publication de ses leaders, qui n'aurait pas eu lieu, probablement, s'il n'y avait pas eu la découverte de la liaison avec Gropius, et qui va plonger, quand même, Gustav Mahler dans une dépression, dans un grand trouble. Il va aller consulter Freud, ce qui va être une rencontre entre deux icônes avec du recul et qui va le rassurer. Et il va lui envoyer, à partir de là, il lui envoie pour la correspondance, il lui écrit le matin avant de partir, pendant le trajet pour aller voir Freud, à la sortie du trajet. Enfin, il y a quand même un côté passionnel presque fou.

0: Angelika Kirschlager avec au piano Helmut Deutsch, c'était Die Stille Stadt, la ville tranquille, l'un des leaders composés par Alma Mahler et publié en 1910 sur un poème de Richard Demel. Que retirer de ce parcours? Est-ce qu'on peut considérer qu'Alma Mahler était finalement une femme libre, certes, on l'a bien compris, féministe aussi? Mathilde Eckart.
1: On peut la considérer comme féministe parce qu'elle ne livre pas un combat collectif, mais à titre individuel, elle fait avancer la condition féminine en réussissant au bout de plusieurs années à faire publier ses leaders. Donc on peut dire que cette démarche, si on regarde par rapport aux autres femmes, par exemple Hélène Berg, la femme d'Alban,
0: ouais.
1: elle a renoncé avec joie, dit-elle. Si on regarde Pauline Strauss, elle a renoncé, mais avec moins de joie et avec beaucoup de disputes. Alma, finalement, est plus fine puisqu'elle renonce dans un premier temps pour finalement l'emporter. Et puis par ailleurs, elle est féministe parce que c'est une femme libre par ses mœurs, qui choisit les gens, qui les abandonne, qui ne se cache pas. Elle est à un moment un peu la femme, à la fois la veuve Mahler, la femme de Gropius, la femme de Werfel. Enfin, elle est souvent dans le cumul sans se cacher. Et puis elle divorce, elle avorte. Donc c'est quand même une femme pour son époque qui est très émancipée.
0: Carvalho. Oui,
2: je ne suis pas vraiment d'accord, mais c'est en ça que c'est intéressant. C'est une femme libre.
0: Personne ne le contestera, évidemment.
2: Oui, tout à fait. En revanche, je ne pense pas qu'elle soit féministe, parce que le féminisme, c'est un système. Elle ne se bat pas pour les autres femmes. À aucun moment, elle dit il faut qu'elle se révolte.
0: Et c'est ce que veut dire Mathilde, d'ailleurs.
2: Pas tout à fait. Je pense qu'elle est libre, mais qu'elle n'est pas féministe au sens où elle ne mobilise pas les autres femmes.
0: C'est ça, ouais.
2: Même si elle a contribué à cette avancée. Mais ce n'était pas le but, c'était pas un combat pour elle. Elle combattait pour elle.
0: Pour elle, ouais, très bien.
1: Mais elle pouvait combattre pas beaucoup plus, parce que c'est une époque où les femmes qui dérangent passent pour déranger. On en a cité plusieurs dans le livre.
0: Ouais.
1: Et donc, elle fait comme elle peut.
0: Très bien, c'est sur ces mots que se terminera notre entretien. Je renvoie donc à la lecture de votre biographie d'Alma Mahler, Mathilde Eckart et Pierre Vallot, qui vient de paraître chez Fayard. Il y avait à la réalisation Agnès Catou, Romain Lenoir était à la technique et Nelly Portal est l'attachée de production. La semaine prochaine, je serai en compagnie de Fabien Baumann et de Ntebin pour nous plonger dans le cinéma et de l'emploi de la musique classique au cinéma.
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0: France Musique, il est 11h, l'heure de retrouver Martin Penney pour Tour de Chant.
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8: Aujourd'hui, hommage à Marie-Paule Bell, qui nous a quittés le 25 juillet dernier à l'âge de 80 ans, avec la rediffusion de notre entretien de 2023. Bonjour Marie-Paule Bell.
9: Bonjour Martin.
8: Nous avons précédemment évoqué vos années de formation à Nice et nous en étions restés à la disparition prématurée de votre maman.
9: Le 26 juin 1969 et au mois de septembre, je monte à Paris pour officiellement pour la famille terminer mes études, obtenir ma maîtrise et déposer mon sujet de thèse de doctorat. Et moi dans ma tête pour commencer à passer des auditions auprès de l'Écluse et de l'Échelle de Jacob puisque c'était les deux cabarets de la rive gauche qui étaient le plus connus. Donc, c'est ce que j'ai fait.
8: J'imagine que pour une jeune femme comme vous, qui ne connaît pas Paris, ça ne devait pas être très facile.
9: C'était très dur, surtout que j'étais jamais partie de ma famille. Et ma grand-mère, qui chapeautait toute la famille, qui était le chef de famille, en fait, était très sévère. Donc, en fait, quand j'ai décidé de partir à Paris, elle, dans sa tête, pour elle, c'était grave de faire ça, parce que normalement, j'aurais dû continuer à à élever mes petits frères, à remplacer ma mère, selon la tradition familiale corse. Et donc, j'ai refusé ça pour penser à moi, très égoïstement. Heureusement, mes deux frères l'ont très bien compris. Même mon petit frère, qui avait 9 ans à l'époque, quand il a eu 20 ans, qu'il est venu à Paris lui aussi, il m'a dit « tu as bien fait ». Ma grand-mère, quand j'ai eu le disque d'or plus tard avec la Parisienne, elle était très heureuse et très contente. Pareil, même mes frères m'ont raconté ensuite qu'elle me donnait en exemple à mes frères en disant « regardez Marie-Paul, elle s'est débrouillée toute seule. Prenez exemple. » Donc c'est drôle.
10: Alors, on est là pour partager des émotions, comme celles que je vis en ce moment, et puis des anciennes chansons, des émotions qu'on connaît bien, drôles ou moins drôles. Et parmi les nouvelles émotions, les nouvelles chansons, je vais vous en chanter une maintenant, qui s'appelle « Tu me chavires ». 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
1: Lorsque vous arrivez à Paris, donc à l'automne 69, Marie-Paul Bell, vous avez retrouvé votre ami d'enfance, Michel Grésolia, qui lui était déjà là.
2: Oui, il avait quitté Nice avant moi et il a commencé dans le journalisme. Il écrivait des critiques de films et il écrivait aussi des romans policiers. Plus tard, c'est lui qui a écrit pour le cinéma beaucoup. Il a travaillé avec Coppola, avec Téchiné, avec Corneau. C'est lui qui avait écrit le scénario de Flic ou voyou qui avait fait un grand succès avec Belmondo. Donc j'étais très contente parce que je retrouvais vraiment mon copain d'enfance et puis je me disais, bon ben là, on va continuer à travailler ensemble. Donc après, quand j'ai rencontré Françoise Malé-Joris, je les ai fait rencontrer l'un avec l'autre et ça a très bien fonctionné. Donc j'étais très très très heureuse.
1: Parmi les premières chansons écrites en décembre 69 par Michel Grésolia et Marie-Paul Bell figure « Le Judas ».

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0: Marie-Paule Bell, j'aimerais que vous nous racontiez un peu ses débuts à Paris, ses débuts timides, les auditions dans les cabarets, comment ça se passait, comment est-ce que ça a démarré progressivement.
1: La première audition que j'ai passée, c'était à l'Écluse. Et comme je m'accompagnais à la guitare, parce que j'avais appris la guitare d'oreille, j'ai jamais pris de cours de guitare, sauf avec des copains qui me montraient quelques accords. Donc, pour pouvoir m'accompagner partout, parce qu'il n'y avait pas des pianos dans tous les lieux où je chantais, j'avais appris la guitare. Donc, je chantais des chansons romantiques, je chantais déjà des chansons comme « L'âme à la vague », mais je chantais des absurdités, on va dire, complètement, parce que c'est ce que m'écrivait Michel Grisolia, qui avait un esprit très décalé. Donc, le fait que je chante de l'humour, déjà, j'étais une fille qui chante de l'humour, qui peut chanter d'autres choses aussi, c'était un peu original par rapport au programme qui existait à cette époque. Et puis, l'Écluse m'a engagée tout de suite. J'ai auditionné en janvier 70, autour de mon anniversaire, et c'était un beau cadeau, puisqu'on m'a engagée très vite. J'étais dans les programmes de Jacques de Broncard, Marie-Thérèse Aurin, Cora Vauquer, Popek, toutes ces personnes-là que j'admirais beaucoup.
0: En bonne camarade, et toujours à l'affût de chansons nouvelles à effet scénique, Marie-Thérèse Aurin mettra bientôt à son répertoire quelques titres signés Michel Grisolia et Marie-Paule Bell comme Proserpine, ici chantée sur France Culture en 1971.

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1: On passait par ordre de petite notoriété, quoi. Donc moi, au début, je suis passée dans le programme de Marie-Thérèse Orin, que j'ai admirée et que j'admire toujours, parce qu'elle a une aisance sur scène et un bagout et une façon d'emmener sa salle qui est extraordinaire, un rapport avec le public très très fort, et elle m'a appris beaucoup.
2: Et qu'est-ce qu'elle vous a appris, par exemple?
1: L'aisance... De la répartie, de l'intervention comme ça, de l'échange immédiat avec le public, ce que je n'avais pas, j'étais un peu timide au début. Et puis, un qui m'a beaucoup appris aussi à l'Écluse, c'est Jacques de Broncard, qui avait une force et un charisme extraordinaire, puis des très très belles chansons. Et ensuite, évidemment, Cora Vauquer. Alors, Cora Vauquer, pour sa diction, pour sa façon de dire les chansons, puisqu'on disait que c'était une des dernières diseuses, ce qu'on a dit ensuite aussi, parce que peut-être qu'on articule et que quand on chante, tout le monde comprend ce qu'on dit, ce qui n'est pas toujours le cas aujourd'hui.
2: Pour moi, diseuse, c'est aussi une façon de dire, c'est-à-dire d'interpréter comme une comédienne un peu les chansons. Enfin, moi, je le comprends aussi comme ça.
1: Oui, il y a un côté théâtral. C'est d'ailleurs pour ça que je dis quelquefois, je considère que je fais du théâtre chanté, en fait. Ce sont des histoires que je raconte. Et donc, oui, je les raconte en interprétant comme une comédienne, en fait. Mais je ne chante pas comme une comédienne, parce que les comédiennes ou les comédiens ont tendance à chanter en ne tenant pas les notes. C'est-à-dire qu'ils parlent en chantant. Et ça, je n'aime pas trop ça.
3: La sensible diseuse Cora Vauquer composait son répertoire avec des chansons de toutes les époques, tel « Le fiacre » de Léon Xanroff, emprunté au répertoire d'Yvette Guilbert.
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0: Est-ce que vous avez d'autres noms à me citer du temps de l'Écluse, Marie-Paul Bell?
1: Ah oui, ben j'ai fait mes débuts dans le programme de Popek aussi. Il y avait des numéros de mime, il y avait un marionnettiste.
0: Finalement, l'Écluse était un petit musical. C'était pas uniquement un lieu de chansons comme on pourrait l'imaginer.
1: Ah oui, c'était un petit musical parce qu'il n'y avait pas que des chansons, il y avait des visuels, il y avait des numéros de magie, donc c'était très très bien, on s'ennuyait pas une seconde.
0: Donc ça commençait à quelle heure, ça se terminait à quelle heure, et vous étiez à quel niveau du programme?
1: Ben, au début, j'étais tout à fait en début de spectacle. Je pense que ça commençait pas très très tôt parce qu'en général, comme les gens venaient après dîner, je pense que ça devait commencer vers 11h du soir, un truc comme ça, parce que ça se terminait quand même assez tard, vers 1h, 1h30. Il y avait beaucoup d'étudiants, ils venaient pour chahuter un peu parce que quelquefois, je veux dire, il y avait des gens qui étaient pris comme ça dans les programmes par essai et donc ça plaisait pas. Donc, ils envoyaient quelques bouchons, pas des tomates ni des œufs, parce que ça, c'est dans les anecdotes qu'on raconte ça, mais je ne l'ai jamais vu personnellement. Mais des bouchons de champagne, oui, j'ai vu.

0: accueilli.
1: Est-ce que vous vous souvenez de votre première radio, Marie-Paul ?
2: Je me demande si c'était pas une radio de Luc Berrimont, qui était un type formidable, qui faisait découvrir des jeunes auteurs-compositeurs, qui m'avait prise dans son émission, je crois.
1: Qui s'appelait La fine fleur de la chanson française.
2: C'est ça, La fine fleur.
1: Eh bien, figurez-vous que je l'ai retrouvée.
2: Ah bon ?
1: Eh oui !
2: Ça, c'est incroyable.
1: Et donc, nous sommes le 29 mars 1970.
3: Après Alexis Nitzer, Marie-Paul Bell de Nice, accompagnée au piano par Yvonne Schmidt, à la basse par Joe Capolongo.
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0: C'est incroyable. Je ne me souvenais absolument pas de cette chanson. Ça doit être la seule fois où je l'ai chantée. C'est un texte de Michel Grisolia. Je m'en souviens maintenant. C'est tout à fait son style de jouer avec les mots comme ça et la phonétique. Mais c'est fou. Et Yvonne Schmitt, alors ça, c'est un tendre souvenir parce que c'était la pianiste de l'Écluse et je l'aimais beaucoup. C'était une femme extraordinaire, vraiment. C'est un doux souvenir. Merci de m'avoir fait redécouvrir cette chanson. Et là, on sent un peu les harmonies du jazz, je veux dire classique. Ça m'émeut beaucoup, ça.
1: Bon.
0: Et ben, merci, voilà. Martin.
1: Il y en aura d'autres.

0: Marie-Paule Belle, on arrive à une date importante dans votre vie, qui est celle de la rencontre de l'écrivaine Françoise Mallet-Joris. Et vous avez retrouvé la date précise, je crois, grâce à votre journal intime.
1: Oui, c'était le 5 octobre 70. J'ai retrouvé la date dans mon journal de l'époque. Je chantais pas encore à l'échelle de Jacob et je me promenais à Paris et je voulais regarder qui était à l'affiche du spectacle le soir. Donc j'étais rue Jacob devant l'échelle et je regardais la vitrine, hein, si on peut dire. Et je rencontre à ce moment-là, par hasard, entre guillemets, mais il n'y a jamais de hasard, on le sait bien, une amie de la petite maison de Nice, auteure-compositrice, qui s'appelait Myriam. Donc,

0: Et je dis, comment ça se fait que tu habites chez elle? Elle me dit, ben oui, c'est la maison de papier. On est des artistes, des copains, de la famille. Elle a un grand appartement de 220 mètres carrés. Chacun a sa chambre, chacun fait ce qu'il veut. Et on se retrouve et on parle entre artistes. Et c'est un peu comme le compagnonnage du Moyen-Âge. Et chacun donne son opinion sur les œuvres des uns et des autres. Et c'est formidable. Viens, je vais te la présenter.
1: C'est un genre de vie en communauté, quoi.
0: Oui, c'est ça, complètement. Et donc, j'ai dit, mais non, tu ne vas pas me la présenter, on ne l'a pas prévenue, etc. Mais si, si, tu verras, elle est très décontractée, c'est formidable, viens, viens. Et d'ailleurs, moi, je me suis mise à la céramique, et dans ma chambre, j'ai un four à céramique, et je fais mes poteries, et tout ça. Bon, alors, je me disais, c'est quand même très, très bizarre, mais j'avais pas encore lu La Maison de Papier, mais j'en avais beaucoup entendu parler, et je savais que c'était une ambiance de vie extraordinaire. Et donc, elle m'emmène avec elle, on monte au 7 rue Jacob, elle avait la clé, et elle ouvre et elle crie « Françoise, est-ce que tu es visible ?» Et j'entends une voix qui dit « Oui, oui, mais enfin, je viens de me laver la tête et bon, je ne suis pas très présentable. Mais ça ne fait rien, venez, venez. » Donc, la première image que je vois de Françoise, c'est Françoise, les cheveux mouillés sous une serviette éponge, elle relève la serviette éponge et je vois deux grands yeux bleus et un grand sourire. Et on a commencé à parler chansons, jusqu'à 2h du matin à peu près, ou je ne sais plus, même peut-être plus. On n'a pas arrêté, on a grignoté sur un grand lit qu'elle avait dans sa chambre. On mangeait des biscuits d'apéritif, du jambon, des je ne sais plus quoi, et on ne faisait que chanter avec la guitare, chacun son tour.
1: Vous chantiez quoi ?
0: À ce moment-là, Myriam chantait ses chansons, moi je montrais un peu la à la vague des chansons comme ça, et puis elle, Françoise, elle jouait de la guitare aussi, elle chantait du Brassens, elle chantait des chansons d'Anne Sylvestre, et donc on partageait comme ça nos émotions, et donc sur mon journal, ce jour-là, en rentrant le soir, j'ai marqué, je viens de faire une rencontre extraordinaire, ou je sais plus l'adjectif que j'ai employé, et cette phrase, je m'en souviens, je pense que je serai amenée à la revoir.
1: un petit peu.
0: C'est un euphémisme, oui.
2: Voici Mousse, chanson écrite et chantée en 1968 par Anne Sylvestre.

0: Et cette rencontre avec Françoise Mellet-Jauris va même déboucher sur une première collaboration.
1: C'est fou quand même, parce que après, donc, on s'est revus très vite parce qu'elle m'a demandé d'écrire des musiques pour des spectacles.

0: le privé qu'elle faisait au moment de Noël pour sa famille et ses amis, des mystères.
1: Justement, ces mystères. Parce que là, on est en 70.
0: 70.
1: Donc, oui. Là, vous la rencontrez en octobre 70. Et déjà, pour le Noël 70.
0: Oui, déjà, je fais une musique pour un mystère. Je crois que c'était La vie intime des rois mages. Oui, je crois que c'était ça.
1: Parce que ce qu'il faut dire, c'est qu'au départ, ces spectacles amateurs qu'elle faisait donc pour Noël, elle y travaillait pendant des mois.
0: Oui.
1: Et qu'elle écrivait des chansons.
0: Sur mesure.
1: Sur mesure, mais sur des airs connus.
0: Oui, c'est pour ça. Elle écrivait sur mesure. Elle demandait à ses amis et à sa famille s'ils voulaient jouer dans le mystère et quel rôle ils voulaient faire. Donc, par exemple, Martin, est-ce que tu veux jouer cette année pour le mystère? Elle s'y prenait fin août, début septembre. Oui, oui, je veux. Qu'est-ce que tu veux faire? Je veux jouer le rôle du pape Borgia. Bon, d'accord. Elle mettait... le pape Borgia. Et toi, Véronique, qu'est-ce que tu veux faire? Eh bien, moi, je voudrais être Lady Chatterley. Donc, avec toutes les demandes des uns et des autres, elle construisait une histoire, tout en alexandrin, complètement loufoque, mais il fallait toujours que le thème ait un rapport avec Noël, parce qu'on ne le jouait qu'une seule fois le jour de Noël. Et elle avait un très, très grand salon, et où on pouvait rentrer entre 90 et 110, 120 personnes. Et même Boris Bergman me l'a raconté par la suite, et il s'en souvient, il était debout sur un escabeau pour voir comment ça se passait. Et donc, on était, je ne sais pas, 15, 20, comme ça, à jouer des choses incroyables avec des musiques complètement... elle, au début, avant de me connaître, des musiques connues, et après, elle m'a demandé d'écrire des musiques originales pour ses mystères. Ah oui, il y avait une bonne action de Lucrèce Borgia, justement, déjà à ce moment-là. Je dis déjà parce qu'après, on s'en est servi pour écrire un opéra bouffe par la suite qui n'a jamais vu le jour. Mais donc, c'est pour ça que je vous parlais du pape Borgia, parce que j'ai en tête un ami qui était banquier et qui jouait le rôle du pape Borgia et qui répétait sur des cassettes les chants grégoriens que je lui avais écrits. Et donc, dans sa banque, il s'enfermait comme ça, tout seul, et il faisait « ah, par exemple. Et donc, son personnel croyait qu'il disjonctait, qu'il était devenu fou. C'était très amusant, tout ça. C'était une très bonne période.
1: Et alors, je me demandais, on n'a aucune trace enregistrée de tous ces mystères-là?
0: Non, malheureusement.
1: Ça, c'est dommage, non?
0: J'ai même pas, je crois, mais j'ai même pas les manuscrits.
1: Ah bon.
0: J'ai le manuscrit de l'opéra bouffe de Lucrèce Borgia, une bonne action de Lucrèce Borgia que Françoise a fait ensuite. J'ai même des cassettes de l'époque où on cherchait les différents airs, mais il n'a jamais pu se monter. Là encore, on était avant-gardiste, puisque ce n'était pas du tout la mode des comédies musicales en France. Et c'était un genre de, c'était entre l'opérette, l'opéra bouffe et la comédie musicale. Mais ça demandait beaucoup trop d'argent, beaucoup trop de monde sur scène. Donc, ça n'a jamais vu le jour à l'époque.
1: Mais ça, c'est à l'époque, c'était en 86, je crois.
0: Oui, c'est ça, oui.
2: Cette comédie musicale qui n'a jamais vu le jour, de Françoise Mellet-Joris et Marie-Paul Bell, comportait des airs d'inspiration diverses, puisées notamment chez Offenbach. Marie-Paul se souvenait notamment d'un air adoré de sa grand-mère, la célèbre Barcarolle des Contes d'Hoffmann. Elle est ici chantée en 2003 par Patricia Petitbon et Karine Deshaies avec l'orchestre de l'Opéra National de Lyon.

0: Marie-Paule Bell, vous avez chanté dans un autre cabaret célèbre de la rive gauche.
1: Quand j'ai été engagée à l'Écluse, j'ai passé une audition ensuite après à l'échelle de Jacob. Et j'ai été prise aussi, donc ce qui fait que je chantais d'abord à l'Écluse, vite je sortais de scène, je prenais ma guitare, je courais rue Saint-André des Arts avec des rats énormes de plus de 50 cm en essayant de pas marcher dessus, et puis j'arrivais à l'échelle de Jacob, vite je me changeais et je passais. C'était une période très joyeuse parce que j'avais des copains dans les deux cabarets. Beaucoup de mes copains faisaient plusieurs cabarets dans la nuit parce que pour gagner sa vie, il fallait en faire plusieurs. Et d'ailleurs, ça se terminait souvent très tard. On ne gagnait pas d'argent parce qu'il fallait souvent, il n'y avait plus de métro, il fallait payer le taxi pour rentrer chez soi. Donc, c'était angoissant, mais très joyeux. C'est surtout l'Écluse et l'échelle de Jacob qui m'ont vraiment formée à pouvoir communiquer avec une salle qui était petite. À l'Écluse, il y avait 80 places, donc c'était une communication par le regard, par l'œil qui frise, par les sous-entendus, etc. Donc ensuite, quand j'ai dû faire des très grandes salles, c'était complètement une technique différente.

0: Oui, j'ai beaucoup chanté à l'échelle de Jacob et c'était pratique parce que quand je chantais à l'échelle de Jacob, j'habitais en face chez Françoise qui était au 7 rue Jacob. Donc j'avais qu'à traverser la rue pour chanter et quelquefois même je dormais un peu avant parce que j'étais quand même assez fatiguée et que je passais tard à la fin du programme. Donc c'était tout à fait une autre ambiance. Madame Lebrun, elle avait connu Brel. Quand je suis passée, il y avait Maurice Fanon, Pia Colombo, Jacqueline Dano, des noms de la chanson Rive Gauche qui étaient importants à cette époque. Il y avait Hubert Deschamps comme humoriste, qui était un grand humoriste de l'époque. Et donc, elle avait plus d'assurance. Elle était un peu plus installée, entre guillemets, dans le métier. Mais elle était très radin et on se moquait beaucoup d'elle. Et je me souviens qu'en dessous de 5 personnes, parce que quelquefois il n'y avait pas beaucoup de monde, mais en dessous de 5 personnes, on ne jouait pas parce que ça ne payait pas les whisky. Donc ce n'était pas rentable pour elle, donc elle laissait tomber. Mais on riait beaucoup parce qu'elle avait une façon de parler qui était très drôle. Elle déformait les mots. Par exemple, pour dire un strapontin, elle disait un extrapontin. Donc, on la faisait parler exprès pour lui faire dire des mots. Et donc, on riait beaucoup pour des bêtises. On se faisait des farces. C'était vraiment une bande de copains.
1: À l'échelle de Jacob, dirigée par l'inénarrable Suzy Lebrun, Pia Colombo reprenait volontiers des airs de Kurt Weill qu'elle avait interprétés 2 ans plus tôt sur la scène du TNP.
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0: Marie-Paul Bell, j'ai retrouvé un deuxième document de vos premières apparitions à la radio. Donc, après la fine fleur de la chanson française qu'on a entendue, vous avez participé le 30 janvier 1971 à l'émission Libre Parcours sur France Culture.
1: Ah,
0: qui était faite par Eve Grilliquez.
1: Oui, oui, oui, je m'en souviens très, très bien d'Eve Grilliquez. Oui, oui, c'est vrai. Mais je ne me souviens absolument pas de ce que j'ai chanté.
0: Vous chantiez La Rêveuse.
1: Ah oui.
2: 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Cette chanson s'appelle...

0: Le texte était de Gris-Gris, en fait de Michel Grisolia, et la musique était de moi, oui. Et alors c'est incroyable. Oui, c'était sur un 45 tours qui a suivi le premier mini 45 tours, là, avec deux titres. Et après, j'ai sorti chez BAM un super 45 tours où il y avait quatre titres. Il y avait La Rêveuse, il y avait Le Judas, il y avait Gertrude, et puis le quatrième...
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0: Ah oui, je pourrais, si j'étais veuve, courir les rues et les sentiers. Ah oui, oui, je me souviens de ça.
1: Et alors, qu'est-ce qui a fait que vous êtes allé chez BAM, qui était une maison un peu dédiée à la chanson d'auteur, quand même?
0: Oui, parce que y avait un agent qui cherchait des talents et qui s'appelait Serge Denain, je crois, m'avait vu chanter à l'Écluse et qui m'a demandé si je voulais enregistrer des titres. Et j'ai dit oui. Et ça s'est fait comme ça, complètement par hasard. Encore. 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
2: Cette rencontre avec Françoise Malégeorris a donné lieu à une chanson qui figure sur votre dernier album, Marie-Paul Bell, qui s'intitule « Beau temps à Saint-Germain ».
3: Ah oui, c'est-à-dire que cette rencontre avec Françoise a été décisive pour mon travail, pour ma carrière, pour une relation amicale extrêmement forte qui a duré plusieurs années, plusieurs mois en tout cas, peut-être un an et demi, deux ans, où on était très très amis et où il n'y avait pas encore cette bascule vers la passion. Ce que je raconte dans la chanson « Beau temps à Saint-Germain », ce que je raconte, c'est le moment où l'amitié comme deux sœurs, se transforme en passion fulgurante. On ne sait pas pourquoi, tout d'un coup, paf, ça devient quelque chose, un coup de foudre, comme si un voile se déchirait et qu'on se dit « mais au fond... c'est l'amour de ma vie, et ça a été l'amour de ma vie. »
2: Mais ce qu'il faut dire, c'est que Françoise Malégeorris, elle avait 16 ans de plus que vous, qu'elle était mariée.
3: Elle était mariée, elle avait eu 3 maris, c'était son 3e mari, et elle avait 4 enfants.
2: Oui, donc c'est quand même un événement...
3: Qui a changé complètement sa vie et la mienne, ça c'est sûr, parce que j'aurais jamais pensé que notre amitié se transforme de cette façon, quoi. On ne pouvait pas y échapper. C'est quelque chose, si on vit cette intensité d'amour aussi fortement, si on a la chance de le sentir, ce sentiment arriver, il ne faut surtout pas le laisser passer. Il faut le vivre à fond. Et d'ailleurs, c'est ce que j'ai raconté dans le livre « Comme si tu étais toujours là », parce que et ça m'a fait du bien d'en parler parce que je sais que j'ai aidé des personnes à ce moment-là qui ont pu faire ou leur coming out ou qui ont pu dire « c'est la chance qui s'offre à moi, je vais vivre ça pour ne rien regretter dans ma vie » et qui ont été jusqu'au bout de leur amour. Et ça, même si j'ai pu aider ces personnes-là à pouvoir s'exprimer, à vivre quelque chose qui les dépasse, mais qui est extraordinaire, qui vaut le coup de vivre... Eh bien, je suis contente.

Finalement, après ce changement de l'amitié à la passion, il devenait indispensable de se voir souvent. Et donc, après avoir loué un appartement rue de la Harpe et puis rue Dauphine, Françoise, après, a dit « ça serait plus simple que tu viennes habiter à la maison ». Et donc, comme les copains, j'ai eu ma pièce à moi et avec mes économies, je m'étais acheté un piano à queue et j'ai fait rentrer le piano à queue dans ma chambre et dans la maison. Et puis après, on était dans la même chambre, évidemment. On a séparé le grand duplex qu'elle avait rue Jacob en deux. Et Françoise et moi, nous vivions en haut de ce duplex. Et son mari, qui avait depuis longtemps sa vie à lui aussi en parallèle, vivait avec les enfants en dessous. Donc, c'est tout ça, on s'entendait très, très bien. Et d'ailleurs, je suis toujours en communication avec les enfants de Françoise. C'est comme mes petits frères et sœurs. Depuis

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1: Bonjour Thierry Jousse.
2: Bonjour Laurent Valero. Bonjour Laurent Valero.
1: Dans le bon ordre.

0: auteur d'un 18e album solo, The Boys of Dungeon Lane, sorti à la fin du mois de mai dernier, Paul McCartney, dont on vient d'écouter la voix très familière, hein, même s'il est un peu âgé. Il a fêté justement ses 84 ans, juste au début de l'été. Sa longévité, une véritable bénédiction, lui qui a écrit des chansons depuis la fin des années 50 et les tout débuts des Beatles, que ce soit justement avec le groupe le plus célèbre du monde en solo ou avec son propre orchestre, hein, les Wings, formé en 72, McCartney a su au fil du temps garder une inspiration mélodique et rythmique presque constante, hein, comme en témoigne la chanson qu'on vient d'écouter, Days We Leave Behind, une évocation très touchante de l'amitié avec John Lennon, et notamment alors qu'il n'était encore que des adolescents, avant même que les Beatles n'existent aujourd'hui. Dans Retour de plage, nous vous invitons donc à revisiter une exceptionnelle carrière, celle de Paul McCartney, donc très grand songwriter, dont on va pouvoir découvrir et redécouvrir quelques fleurons dans sa très riche discographie, y compris dans les albums post-Beatles, et ils sont très nombreux. Et pour poursuivre, Laurent, on revient aux origines avec la toute première chanson des Beatles, enfin pardon, des Quarrymen, le premier nom du groupe.
1: Oui, on peut signaler également que cette émission autour de Paul McCartney, qui va survoler un peu l'extraordinaire carrière de Paul McCartney, est aussi faite en raison de l'exposition qui se tiendra jusqu'en janvier 2027. Elle a commencé le 4 juillet au musée Granet de Aix-en-Provence. Une très belle exposition consacrée aux photos qu'a prises Paul McCartney au plus haut de la gloire des Beatles entre 1963 et 64, et dont France Musique est partenaire. Donc ceux qui ont la possibilité de se rendre à Aix-en-Provence et tous les gens de la région peuvent aller voir cette exposition. Oui, on va entendre les Quarrymen, le premier groupe fondé en 1956. Ils étaient à peine ados, ils sortaient d'enfance quasiment par John Lennon avec Paul McCartney et George Harrison. Et on va écouter cette chanson, In Spite of All the Danger, qui est la première co-signature, non pas de Lennon-McCartney, mais Lennon-George Harrison.

0: Vous me disiez, Thierry, hors antenne, bien sûr, on avait l'impression en écoutant ça qu'on écoutait un collectage d'Alan Lomax. C'est pas très loin d'être
1: vrai. Oui, dans les champs de coton dans les années 30.
0: Exactement, avec ce In Spite of All the Danger, ce rock teinté de blues, co-signé par John Lennon et George Harrison. Ils étaient à Liverpool et c'était en 1958, une sorte d'archive des proto-Beatles, ce groupe, les Quarrymen, qui était le premier nom de leur rencontre et ce qui va devenir les Beatles. Et du coup, on va y arriver avec le premier album en 1963 des Beatles.
1: Absolument. Alors, il a fallu faire des choix dans le répertoire des Beatles. Beaucoup de chansons sont très
0: évidemment
1: célèbres. On
0: oui.
1: a essayé de moduler entre, disons, des chansons pas totalement inconnues, mais disons qui sont peut-être moins célèbres que les plus grands tubes, et des chansons bien sûr écrites par Paul McCartney. Et il y en a de plus en plus hein, au fur et à mesure que la carrière des Beatles avance. Mais là, on revient en 1963 avec le premier album, comme vous le disiez, Please Please Me, et la première chanson qui ouvre cet album, qui est écrite et chantée par Paul McCartney. C'est son privilège en quelque sorte, même s'il n'est pas encore tout à fait le patron du groupe. Ça s'appelle I Saw Her Standing There.
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0: And I Love Her de Paul McCartney, une des chansons les plus reprises de son compositeur. C'était dans l'album Hard as Night, qui était la bande originale du film, en 1964, le troisième album des Beatles. On va poursuivre, Thierry, avec en 1965, l'album Rubber Soul, qui est leur sixième.
1: Oui, et qui est, alors à l'époque, les Beatles publiaient deux albums par an, hein, en tout cas dans les années 63, 64, 65. Rubber Soul, considéré comme le premier album vraiment conçu comme un album à part entière par les Beatles.
0: Parce qu'avant, ils faisaient beaucoup de reprises également.
1: Oui, c'était des collections de chansons, de singles enregistrées au fil du temps, alors que là, il y a vraiment une idée d'un concept en quelque sorte, et qui a beaucoup impressionné Brian Wilson et un certain nombre d'autres musiciens à l'époque. Alors, on a essayé de choisir une chanson qu'on entend moins que d'autres, parce qu'il y avait évidemment beaucoup de tubes dans les albums des Beatles. La chanson, c'est You Won't See Me, qui était d'ailleurs la chanson la plus longue publiée par les Beatles à l'époque, 3 minutes 10, 13 et très exactement. Et c'est une chanson qui évoque la fin un peu de la relation, ou en tout cas les difficultés de la relation que Paul McCartney avait avec l'actrice Jen Asher, qu'on peut voir par exemple dans Deep End, le film de Jerzy Skolimowski. Ça s'appelle donc You Won't See Me.

0: Gotta Get You Into My Life, extrait du 7e album des Beatles en 66, l'album Revolver, un des albums les plus importants, considéré en tout cas comme tel.
1: Il y a des gens qui considèrent que c'est le plus grand album des Beatles, il y en a pas
0: absolument,
1: mal.
0: Absolument, hein. Et ils sont dans une période de grande créativité en studio, sous la houlette de George Martin, et on arrive, Thierry, vers un album qui est considéré peut-être lui le plus influent de toute la carrière des Beatles, c'est bien sûr Sgt Pepper.
1: C'est en tout cas celui qui a créé le plus grand événement médiatique de la période, ne serait-ce que par sa pochette bien connue, hein, de Sgt Pepper's Lonely Hearts Club Band. Et c'est aussi le moment peut-être où Paul McCartney prend un peu le pouvoir sur le enfin sans que ce
0: oui, soit... Parce qu'auparavant c'est plutôt Lennon qui était,
1: oui,
0: un peu
1: qui
0: le,
1: était le patron.
0: Le chef de file.
1: Effectivement, là c'est McCartney qui commence à prendre un peu le pouvoir. Et d'ailleurs, je disais, il y a plus en plus de chansons de McCartney dans les albums des Beatles au fil du temps. Bon, donc Sgt Pepper's, que tout le monde connaît plus ou moins, je pense, cet album. Il y a des morceaux très très célèbres. On a choisi un morceau qui est un peu entre les deux, là encore, Fixing a Hole, qui, comme le morceau qu'on vient d'écouter d'ailleurs, est aussi un éloge de la marijuana, il faut le dire. Hein. C'est McCartney qui l'a dit lui-même. On avait pensé même que c'était plus une drogue plus radicale, plus dure, qui était à laquelle il était fait allusion dans ce morceau. Mais c'est bien de l'herbe qui a parfois coûté un peu cher à Paul McCartney, puisqu'il s'est fait arrêter au Japon à ce sujet il y a à la fin des années 70.
0: C'est George Martin là qu'on entend jouer du clavecin dans l'introduction du morceau.

0: Martha, My Dear, en 1968, c'est une des très grandes chansons encore de Paul McCartney, dédiée à sa chienne adorée, et cette veine pop absolument extraordinaire de Paul McCartney. On va arriver, Thierry, dans ce retour de plage consacré à Paul McCartney, à une période évidemment très importante, celle de après la très douloureuse séparation des Beatles, l'arrêt du groupe en, évidemment inéluctable et annoncé un petit peu, et le moment où Paul McCartney décide d'enregistrer tout seul son premier album en solo, qui sera évidemment un moment extrêmement important dans sa carrière tout court, quoi.
1: Absolument, oui, c'est un moment assez douloureux aussi, hein, cette séparation, donc que personne ne veut vraiment, mais en même temps que tout le monde veut. En tout cas, Paul McCartney se retrouve effectivement un peu nu, si on peut dire, après cette séparation, et il enregistre chez lui avec sa nouvelle femme, Linda McCartney, hein, qu'il a épousée en 69, un album qui va avoir un certain succès, mais qui ne va pas être très considéré par la critique.
0: Comme souvent d'ailleurs dans les tentatives.
1: Surtout pour les premiers albums de McCartney, peut-être que les gens avaient du mal à digérer la séparation des Beatles. Et de cet album, on a choisi notamment ce qui est considéré comme le morceau le plus important de cet album, Maybe I'm Amazed, qui est une sorte de déclaration d'amour
0: à Linda,
1: et qui est un des premiers classiques, disons, du répertoire de McCartney post-Beatles, qu'on va quand même pas mal explorer dans cette émission.
0: Comme il le disait dans cet album, un album consacré tout simplement à la vie simple et ordinaire, puisqu'il a...
1: Oui, il vivait dans une ferme avec sa femme et ses enfants. Donc en effet, c'était pas quelqu'un de très tapageur.
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0: Every Night, une des chansons du premier album des Beatles qui s'appelait tout simplement McCartney ou Paul McCartney, un album qu'il a conçu de manière très domestique, ce qui va être moins le cas de l'album suivant, le deuxième album de Paul McCartney en solo en quelque sorte, qui est co-signé d'ailleurs avec sa femme Linda McCartney, un album sous-estimé, voire très attaqué par la critique, mais qui a quand même très très bien marché, Ram.
1: Oui, et qui restera un des albums les plus réévalués, on va dire, par
0: aujourd'hui, je pense qu'il est quasiment considéré comme le meilleur album de McCartney.
1: Peut-être le meilleur album de McCartney. Alors, vous le disiez, Thierry, co-signé entièrement, enfin en tout cas pour partie, par Linda McCartney, composé ou conçu plutôt en Écosse et enregistré aux États-Unis, à la fois à New York et à Los Angeles. On va écouter deux extraits de cet album, Dear Boy, pour commencer, une autre chanson ultra connue de ce disque, Uncle Albert.

0: Uncle Albert, Admiral Halsey, une chanson un peu partagée en deux, une chanson bien sûr signée Paul McCartney, interprétée par lui-même et sa femme, Linda, enfin co-signée d'ailleurs par Linda McCartney, en l'occurrence de l'album, extrait de l'album Ram, une chanson qui fait allusion justement à l'oncle, le fameux Uncle Albert, dont McCartney disait qu'il l'imaginait ivre, enfin ça avait, il avait dû le voir quelques fois autour de la table, mais c'est une chanson un peu nostalgique, comme McCartney en a fait pas mal.
1: Et, oui, il se remémore de cet oncle avec toujours beaucoup de tendresse.
0: Tout à fait, on parlait tout à l'heure de Martha My Dear ou même juste avant de Dear Boy ou de cette chanson-là, elles font un peu partie de cette veine un tout petit peu, entre guillemets désuète, enfin l'allusion un peu à, on va dire aux années 10-20 que souvent McCartney aimait bien réactiver dans ses chansons, évidemment en les réinventant totalement.
1: On va passer, Thierry, dans ce retour de plage consacré à Paul McCartney sur France Musique à des reprises. On sait très bien que évidemment les Beatles et les compositions donc, de McCartney ont été parmi les chansons de la musique populaire les plus reprises et par des musiciens plus éminents les uns que les autres. On va en avoir un premier exemple avec All My Loving, chanson enregistrée en 1963 qui parle de la relation de McCartney avec l'actrice Jane Escher. Et celle qu'on entend dans une émission extrêmement importante pour eux, c'est la première chanson qu'ils jouent dans leur apparition dans le Ed Sullivan Show. On va écouter.
0: Il va faire beaucoup pour leur popularité d'ailleurs.
1: Énormément aux États-Unis, évidemment, vu l'importance qu'avait ce talk show de Ed Sullivan. On va écouter cette chanson, All My Loving, créditée McCartney-Lennon, mais qui est une composition de McCartney, interprétée à la fois tout d'abord par l'orchestre de Count Basie et ensuite avec l'orchestre du Duke Ellington. Et c'est intéressant de voir que les deux interprétations sont vraiment différentes et correspondent chacune à l'identité de chaque orchestre.

0: C'est pas bon.
1: On écoutait à l'instant le All My Loving interprété par l'orchestre de Duke Ellington. On était un petit peu distrait, faut dire, dans cette émission. Et auparavant, la même chanson All My Loving de Paul McCartney interprété par l'orchestre de Count Basie. On a pu apprécier les différences et à quel point les orchestres étaient dans leur style respectif. On va continuer, Thierry, dans ses reprises avec maintenant le chanteur Sam Fletcher qui s'était fait connaître, lui, en passant notamment dans la célèbre émission de télévision animée par Dinah Shore.
2: Oui, qui est pas des plus grands, enfin en tout cas qui est pas un des chanteurs noirs les plus célèbres de sa génération, les années 60 en particulier. Il a publié seulement 2 albums et il était originaire du Tennessee, Sam Fletcher, et il est connu notamment pour une reprise de Can't Buy Me Love, qui est peut-être le premier grand morceau entre guillemets de Paul McCartney, morceau évidemment des débuts des Beatles. C'est dans l'album donc Sam Fletcher Sings I Believe in You, et également dans une très très bonne anthologie dans laquelle on a pu puiser ces morceaux qui s'appelle
1: compilation.
2: Black America Sings John Lennon, Paul McCartney, John Harrison, qui permet voilà, d'avoir une sélection de versions soul très réussies comme celle-ci, donc Can't Buy Me Love par Sam Fletcher.
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0: Vous l'aviez peut-être reconnu parce que sa voix est inimitable. Hein. C'était la voix de Marvin Gaye en début des années 70, reprenant ce fameux Yesterday de Paul McCartney, qui est sa composition la plus célèbre, hein, qu'on lui réclame toujours en concert d'ailleurs. Et alors, ce qui est frappant, c'est extrait d'un album qui s'appelle That's the Way Love Is, c'est juste avant What's Going On. Et ce qui est frappant, c'est à quel point Yesterday de Paul McCartney, qu'on connaît par cœur, devient une chanson de Marvin Gaye à partir du moment où il la chante. Et l'environnement, évidemment, Motown y est évidemment aussi pour quelque chose. On reste d'ailleurs un peu quand même dans la soul avec une reprise maintenant de Michel.
1: Et oui, absolument, une autre grande chanson signée Paul McCartney, reprise ici dans les doigts du musicien Booker T en 1970 dans l'album Macklemore Avenue, dont d'ailleurs la pochette reprend le célébrissime visuel des Beatles traversant un passage piéton, sauf que dans l'album de Booker T, il n'y a pas de passage piéton, il traverse, il y a une ligne blanche.
0: C'est dans une plus petite ville, visiblement. Exactement. Quand on regarde la photo.
1: Voilà, très très belle version instrumentale de Michel, et nous écouterons après cette belle version. Moi, j'ai découvert en préparant cette émission avec ce groupe pop, The Free Design, qui ont fait une dizaine d'albums et qui sont les membres d'une même famille. On les entendra, et cette fois, ce sera une version vocale enregistrée en 1967.

0: une version dans le style classique, légèrement fugué. Cet ensemble s'appelle Free Design, un groupe vocal et instrumental pop. C'était d'ailleurs leur premier album, Kites Are Fun, en 1967. Et cette reprise de Michel, auparavant, nous écoutions la version à l'orgue de Booker T en 1970 dans l'album Macklemore Avenue. Une autre reprise, Thierry, fort belle celle-ci, avec deux musiciens qu'on aime beaucoup dans cette émission, c'est Ramsey Lewis au piano et Charles Stepney à la direction musicale.
1: Oui, très important d'ailleurs parce que l'arrangement est assez spectaculaire dans cette reprise de 1968 de Ramsey Lewis qui publie un album qui s'appelle Mother Nature's Son, donc comme le morceau qu'on va écouter, un des plus beaux fleurons je trouve de McCartney avec les Beatles, et qui confie comme d'autres albums d'ailleurs les clés à Charles Stepney. Ça donne effectivement une version à la fois très différente de l'original et en même temps je trouve très réussie, une des reprises les plus originales sans doute qui a été faite notamment de ce thème-là.

Mother Nature's Son de Paul McCartney et cette superbe reprise signée Ramsey Lewis avec les arrangements de Charles Stepney, c'était dans l'album éponyme en 1968 sur le label Cadet Records.

0: Big Barn Red, un morceau bien sûr écrit par Paul McCartney et interprété par Paul McCartney et son nouveau groupe à l'époque, en tout cas The Wings, qu'il forme en 1971 dans le sillage un peu de ses deux premiers albums solo dont on a parlé il y a quelques temps dans cette émission. Et évidemment, il y a une période Wings qui s'ouvre.
1: Une période très importante.
0: Ouais. Dès fin 71, avec un premier album qui ne va pas marcher, qui n'est pas plus réussi, il faut dire, de McCartney. Puis ensuite, effectivement, cet album Red Rose Speedway, qui arrive au début de l'année 1973 et qui va, lui, mieux installer le groupe, le nouveau groupe des Wings, dans lequel figure notamment Denny Lane, un ancien des Moody Blues, et McCartney disait le besoin, finalement, d'avoir un groupe avec lui aussi pour faire des tournées, mais aussi pour avoir une espèce de petite famille qui est recréée, non pas une récréation des Beatles, mais enfin, disons, voilà, qui reprend un peu à ça. Et donc, après Red Rose Speedway, la même année, il y a son album, l'album peut-être le plus important des Wings, Band on the Run.
1: Et oui, qui est le troisième album de ce groupe. Il s'entoure de musiciens, comme vous le disiez, Denny Lane, Linda, bien sûr, qui est à ses côtés aussi. Des musiciens, finalement, enfin, Linda, c'est son épouse, des gens qui ne sont pas très connus, qui ne lui feront pas de l'ombre non plus. Il ne s'était pas entouré de musiciens qui avaient une aura égale à la sienne. On va écouter Bluebird de cet album enregistré en partie à la Ghost avec des hauts et des bas dans l'enregistrement. Au Nigeria, Paul McCartney souhaitait un peu enregistrer cet album dans un lieu un peu plus exotique et il a été servi. On écoute Bluebird tout d'abord.

0: succès aux États-Unis.
1: Wings at the Speed of Sound, qui oui, fait partie, enfin, tous les albums des Wings, à part le premier, sont quand même des gros succès, mais effectivement, ces deux-là, notamment Band on the Run et Wings at the Speed of Sound, particulièrement, on a choisi dans cet album le morceau qui ouvre l'album et qui est parfois considéré comme le meilleur morceau des Wings. C'est en tout cas l'opinion de mon fils, Adrien Jousse, que je voudrais remercier parce qu'il nous a un peu aidé.
0: Il m'a un peu aidé. Il a joué le rôle de consultant.
1: Voilà, parce qu'il s'est devenu un passionné des Beatles et de McCartney, donc il, voilà, il
0: a vive la jeunesse.
1: Une petite liste, et comme quoi ça veut dire que l'univers de McCartney et des Beatles continue au fond à perdurer chez de nouvelles générations, ce qui est tout à fait encourageant. Alors donc on a choisi ce morceau qui ouvre l'album Let Them In, qui est une sorte d'invitation à laisser entrer diverses personnes, dont des membres de la famille, Martin Luther King, les Everly Brothers, bref, une chanson extrêmement dont la joie est assez communicative.

0: Baby's Request, c'est pas un des morceaux les plus célèbres de McCartney ni des Wings, mais c'est fait partie voilà de cette veine un peu nostalgique que McCartney, un peu jazz aussi, jazz, hein, oui. Et que McCartney aime réactiver. Il a plusieurs veines en fait dans sa carrière. C'est aussi ce qui en fait, ce qui fait sa grandeur en tant qu'auteur de chansons. Baby's Request, extrait du dernier album des Wings, puisque le groupe va se dissoudre à la fin, toute fin des années 70. Le dernier album qui s'appelle Back to the Egg est considéré comme aussi un album tout à fait remarquable. Ensuite, effectivement, il y aura la carrière de McCartney va se poursuivre, mais généralement sans les Wings.
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2: Et justement, nous allons poursuivre avec un énorme succès public et un album, d'ailleurs un single enregistré en marge de cet album Back to the Egg en 1979. McCartney, dans un style où après le jazz que nous venons d'entendre, fait une petite concession au disco avec une introduction de guitare flamenca. Moi, je me rappelle très bien de cet énorme succès, moins que vous.
0: Oui, moi, bizarrement, je m'en souviens pas tellement, mais vous a plus marqué que moi.
2: Un gros succès qui passait sur toutes les radios périphériques à l'époque. Et on va écouter le fameux, vous aurez peut-être deviné que c'est Good Night Tonight, Paul McCartney.
0: Ça, ça annonce peut-être aussi un tout petit peu les duos qu'il a fait ensuite avec Stevie Wonder. Exactement. Ou Michael Jackson dans la première moitié des années 80.

0: Good Night Tonight, votre chanson préférée,
1: oui,
0: Laurent,
1: absolument.
0: De Paul McCartney.
1: J'ai pas honte.
0: Non, mais exagérons peut-être pas, mais en tout cas, c'est une chanson effectivement assez différente hein, de la plupart de celles qu'on a choisies pour ce retour de plage spécial McCartney. Et en même temps, ça fait partie voilà, de ses nombreuses veines, finalement. C'est quelqu'un qui a travaillé évidemment dans des styles assez variés. On va passer assez vite, voire très très vite, puisque nous n'aurons qu'un morceau des années, du reste des années 80 et des années 90, où McCartney a continué à publier des albums très régulièrement avec plus ou moins de bonheur, mais enfin toujours quand même avec une... Il y a toujours un ou deux morceaux qui sont très très bien dans les albums de McCartney. On va sauter en 2012 avec un album un peu atypique puisqu'il contient notamment des reprises de standards de jazz de Broadway, qui Kisses on the Bottom, l'album.
1: Oui, comme beaucoup de grandes stars de la pop, je pense à Bob Dylan, qui a été aussi une influence pour Paul McCartney, ou Rod Stewart aussi, ils ont eu envie et eu besoin de chanter le grand American Songbook.
0: C'était ce qu'ils écoutaient quand ils étaient jeunes aussi.
1: Exactement, hein. Puis parce qu'ils avaient, je pense, aussi envie de tout simplement de chanter de très grandes mélodies, de très très grandes compositions. On l'écoute avec des arrangements d'Alan Brownband. Dans ce disque, il y a aussi Johnny Mandel qui arrange avec, et c'est extrêmement beau.
0: On peut renvoyer d'ailleurs à l'émission qu'on avait faite sur Johnny Mandel, le retour de plage,
1: dans laquelle on avait absolument passé Paul McCartney. On vous propose d'écouter tout de suite My One and Only Love, Paul McCartney.

0: Magnifique interprétation de My One and Only Love en 2012 par Paul McCartney avec les arrangements. Magnifique aussi d'ailleurs du pianiste Alan Brownbett. On va rester dans ces années 2000, Thierry, avec un très très bel album où Paul McCartney renoue avec ce qu'il faisait dans son tout premier album solo, c'est-à-dire de jouer à peu près tous les instruments.
1: Oui, et peut-être aussi dans l'inspiration mélodique, il y a un retour à l'origine presque, enfin en tout cas aux Beatles de la fin des années 60 ou au début de la carrière de McCartney, comme vous le disiez. L'album c'est Chaos and Creation in the Backyard, donc paru en 2005, et la particularité d'être produit par Nigel Goodrich, qui était un personnage très très influent à l'époque, puisqu'il avait travaillé notamment avec Radiohead et avec Beck, qui sont parmi les artistes les plus cotés de la période de ces années 2000. Donc il y a eu, et c'est lui, Nigel Goodrich, qui l'a réorienté McCartney vers peut-être finalement ce qu'il est le plus fondamentalement un album plus intimiste aussi et qui renoue vraiment avec la grande inspiration au niveau des chansons dont on a extrait donc deux morceaux qui sont pas le morceau le plus connu c'est Jenny Wren, mais on a choisi deux autres morceaux, le très British ici English Tea comme son nom l'indique, et ensuite un des très beaux morceaux de cet album Too Much Rain.

0: Too Much Rain, deuxième extrait de l'album, peut-être le meilleur album de McCartney après les années 70, Chaos in Creation de Backyard, produit par Nigel Goodrich. On n'a pas eu le temps évidemment de traiter l'ensemble du travail de McCartney, qui est évidemment énorme et qui va rester sans doute comme voilà, un des très grands songwriters de sa génération. Il y en a d'autres, mais enfin franchement, il fait partie du très haut du panier, comme on peut dire.
1: Et puis qui a continué surtout avec une stabilité assez étonnante à faire des choses malgré les succès.
0: Tout à fait. Et avec des productions de chansons qui souvent ont bien vieilli, ce qui n'est pas le cas de tous ses contemporains.
1: Il ne s'est pas assis sur ses succès.
0: Tout à fait, ça reste un personnage en tout cas, et qui en plus diffuse une forme de sympathie envers lui-même, de modestie, qui est aussi quelque chose à porter au crédit
1: du personnage. On peut rappeler la belle exposition dont France Musique est partenaire au musée Granet de Aix-en-Provence autour des photographies qu'a faites Paul McCartney en 1963-64 au cœur de l'explosion des Beatles aux États-Unis, avec des photos effectivement qui donne très envie de les regarder.
0: Et également aussi l'album, donc le dernier album de McCartney sorti fin mai, qui s'appelle The Boys of Dungeon Lane, et dont on avait diffusé un morceau au tout début de cette émission, mais c'est pas tout à fait fini.
1: Et non, tout à fait. Pour terminer cette émission, on va revenir un petit peu en arrière avec une des chansons les plus célèbres des Wings, qui écrivent la chanson du film Vivre et laisser mourir, Live and Let Die, avec Roger Moore.
0: Dont la BO est signée de George Martin.
1: Exactement, la BO de George Martin et la chanson de Paul McCartney, très connue, qui est ici proposé dans la version qu'ils ont faite dans l'album Wings of America en 1976.

0: Une version live de Live and Let Die, de morceau de Paul McCartney pour le film, pour le James Bond Vivre et Laisser Mourir. La musique du film était signée par ailleurs George Martin et c'est dans l'album Wings of America, ce qui permet de souligner aussi l'énorme succès qu'a rencontré évidemment McCartney et les Wings aux États-Unis.
1: Et en tout cas, on remercie pour leur participation aujourd'hui Océane Diaz à la technique, José Bernès au mixage et Xavier Carrère pour la page de l'émission sur francemusique.fr, une émission que vous pouvez réécouter bien sûr en podcast quand vous voulez.
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1: Excellent après-midi à toutes et à tous à l'écoute de France Musique. Il est maintenant 14h, l'heure de retrouver Aliette Delalleu pour Planète Okora.
7: Est-ce que tu accepterais au micro de me dire, pas chanter, un petit extrait ou une improvisation, une petite poésie basque qui te tient à cœur?
8: Qu'est-ce qui me vient Bakarrik sartzen gira mundu hontan. Bakarrik irtenten beste mundutik, bakarrik. Ce qui veut dire qu'on vient seul dans ce monde et on en sort seul aussi. Au début, je comprenais mal ce vers de Hoshi Anarte. Je me disais que c'était des vers sur une solitude, mais pas du tout.
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8: Je me rends compte que quand on rentre seul dans le monde,
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8: avec qui on est, avec notre potentiel et qu'on l'assume,
6: Aliette Delalleu,
8: on devient plus ouvert aux autres aussi.
7: C'est un territoire fier, un paysage de plages, de sable fin contrasté, de falaises qui font naître des criques paradisiaques. Non, ce n'est pas la Bretagne, puisqu'on y ajoute le dessin des pics et des sommets de montagnes majestueuses qui dominent des vallées vertes à perte de vue. Le Pays Basque, comme son nom l'indique, est un pays à part entière. Une langue, une culture, des traditions, des tenues, une architecture, un sentiment d'appartenance et bien sûr des danses et des musiques. De loin, on peut penser que les frontières sont solides, impénétrables. Mais quand on découvre ce territoire, que l'on côtoie les artistes et les Basques, que l'on s'intéresse aussi à l'histoire de cette région, on réalise qu'une des plus grandes fiertés du Pays Basque, c'est son ouverture sur le monde. Bonjour et bienvenue dans Planète Okora.

Agura, un chant de bienvenue interprété par Michel Etchecopard dans l'album Pays Basque Cantecutan, enregistré pour le label Okora. De quoi nous faire entendre cette langue, l'Euskara, une des plus anciennes d'Europe et donc une langue chantée depuis la nuit des temps dans ce territoire du sud-ouest. Et l'interprète de ce chant, Michel Etchecopard, une des grandes figures de la musique basque, est chanteur mais aussi instrumentiste. Il maîtrise l'art du tchitsu ou de la tchirula, petite flûte qui se joue un peu comme une flûte à bec mais qui se joue à une main pour que l'autre soit disponible pour frapper sur une percussion de son choix. Ici on entendait le tambourin à cordes. On va entendre encore cette tchirula et poursuivre aussi avec d'autres voix. Après celle de Michel Etchecopard, voici un chant interprété par Madi Oeynhardt, grande chanteuse qui vient, comme Michel Etchecopard, de la Soule, plus petite province du Pays Basque. Et on dit de la Soule qu'elle est aussi la plus sauvage.

Maddy Oeynhardt chante les paroles de la veillée, accompagnée ici par Michel Etchecopar et Michel Arroche. Si je vous plonge dans la musique basque aujourd'hui, c'est évidemment pour le plaisir et la beauté de ces chants, mais aussi pour préparer doucement le terrain avant de vous faire entrer dans ce riche territoire. Cet été, je suis allée au Pays Basque. J'y ai d'ailleurs rencontré Maddy Oeynhardt que l'on vient d'entendre, mais aussi de nombreux autres artistes dans le cadre d'un festival. Pour le moment, je n'en dis pas plus, mais allez, un petit indice pour la route avec ce titre qui est interprété par Beñat Atxarri.

0: Bereterechen Cantoria avec la voix magnifique de Beniat Atchari, accompagné ici par Yoshean et Jesús Arce, deux frères, deux maîtres de cet instrument basque qu'est la charaparta. C'est un instrument qui se joue à deux, donc face à face ou côte à côte. Et cette percussion a la particularité d'être frappée par des pylons dressés à l'horizontale. Et la beauté, la fragilité, la singularité aussi de son jeu, c'est que tout repose sur un mélange entre technicité, rigueur et aussi liberté et improvisation. Nous avons eu un aperçu dans ce chant interprété par Beniat Atchari, chant du 15e siècle, l'un des plus vieux chants de la Soule, une chanson historique qui retrace l'assassinat d'un jeune soulétain par le comte de Mauléon. C'est le moment de s'inviter dans les terres basques, plus précisément dans la ville d'Itsasu, où a lieu chaque été depuis 30 ans un rendez-vous de fête, de musique, de danse, de débat, de stage, un rendez-vous au cœur de la nature. Bienvenue à Aerobico Festivala.
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0: C'est un temps basque aujourd'hui, Beñat ?
1: Oh oui, c'est un tambour basque. C'est un temps tambour basque. Et je plaisante un petit peu, mais on est sous des pluies orageuses qui vont durer, qui sont, j'espère, une bonne résolution de la tension de l'extrême chaleur qu'on a eue. Les eaux de la Nive vont s'ensauvager aussi. Assez vite, il faut peut-être 2 jours que la Nive devienne puissante et déborde aussi. Non, il est temps que ce chaos-là soit peu à peu jugulé et que les responsables de notre société prennent leurs responsabilités. Ça aurait déjà dû être fait depuis très longtemps.
2: C'est juste pour s'abriter, hein.
3: C'est toi qui voulais enregistrer ou c'est eux qui t'ont, c'est du festival qui t'ont demandé?
4: Mais c'est plutôt moi qui ai décidé de venir pour enregistrer. Et après, le festival m'a accueilli et invité gentiment. On était tous les deux d'accord, en tout cas, le festival et moi.
5: Beñat Atchari a créé le festival Aerobico il y a 30 ans. Le chanteur basque, avec son épouse Maïté Etchemendi, décédée en 2021, a confié les rênes de la direction à son fils, Julen Atchari, lui aussi chanteur. Est-ce que tu pourrais me décrire et me dire où se situe le Aerobico Festival?
6: Alors, il se situe au Pays Basque déjà, dans un petit village qui s'appelle Itxasu en basque, et c'est sur une petite hauteur au pied de la colline ou plutôt de la croupe de montagne d'Atari, et en face de, presque en face de nous, on a les gorges de Atekagait. C'est un peu comme les portes, le pas de Roland en fait en français, et c'est un peu comme les portes vers l'intérieur du Pays Basque. Et puis au bord quand même de la rivière de la Nive, Aerobi, qui a donné quand même son nom au festival, voilà.

0: Ongietorri, goita mar garren Errobiko festivalaren arabesta apairurat. Bienvenue, bonsoir à tout le monde, bienvenue à ce banquet des 30 ans de Errobiko festivala. On a la chance de pouvoir découvrir.
1: Et pourquoi tu as choisi cette petite randonnée-là?
2: Normalement, on allait encore plus souvent en haut du Mont d'Arin. Et on a changé d'itinéraire parce que celui-là est très fort en lieu de rituels et de cultes pré-chrétiens, tout ça. Et donc de paysages extrêmes aussi. Tout à l'heure, tu vois, j'ai parlé de la grotte du Saint qui sue, où on va se soigner en se frottant contre les liquides qui tombent les stalactites. Et je me rappelle qu'on a été sans rien dire ici, vers les gorges qui surplombent cette grotte, avec un brouillard des fois, tu vois, et en temps brouillard, tu vois pas l'une, quoi. Et il est très puissant et on a fait ce voyage avec un brouillard comme ça. Il y avait un jour, il y avait Barney Bush qui était là, le grand poète Shawnee, très haut, de taille aussi, 2 mètres, un géant. Et donc j'étais à côté de lui et il portait Yulen sur ses épaules dans le brouillard. Et à un moment donné, il a dû sentir, tu vois, au bord des falaises, qu'il arrivait à un lieu spécial, là. Il s'est arrêté, sans savoir. Alors, je lui avais rien dit. Hein. Mm. Et donc on a parlé après, tu vois, dans le silence, on a parlé de là où on était. Mais il avait deviné.
1: Ça, c'est la magie des énergies des lieux.
2: Oui.
1: Et les gens qui savent les recevoir aussi. Oui.

0: Moi, je vois ce festival un peu comme une terre d'accueil, où l'hospitalité, c'est quelque chose de très important. Accueillir vers nous, ici, au Pays Basque, et donc vers des Basques, des cultures, des territoires étrangers, dans le sens qu'ils ne sont pas d'ici, quoi, en fait. Donc, ça peut être juste des voisins, hein, comme des Gascons, ou alors beaucoup plus loin, dès les premières années, comme des peuples natifs d'Amérique du Nord. Il y a eu des Sioux Lakota qui sont venus ici, des Shawnee, le grand poète Barney Bush qui est décédé, mais qui était Shawnee dès 96, des Burkinabés avec Saba.
1: C'est le moment de répéter pour les danseuses et danseurs du collectif Ibawa. Lou Cisnal, Amélie Delaunay, Elisa Pic et Marine Postel vont présenter leur travail pour la première fois au Pays Basque. Donc la pièce s'appelle Gawa. Gawa en basque, ça veut dire la nuit. Et on est parti sur l'époque de l'Inquisition et de la chasse aux sorcières. Et donc, le mot Gawa, la nuit, se portait plutôt bien à ces propos-là.
2: On a lu aussi le livre qu'a écrit Pierre Delangue, qui était l'inquisiteur qui est venu.
1: Adélaïde Daraspe, cofondatrice d'Ibawa.
2: Démarrer la chasse aux sorcières, c'est comme son journal intime en fait. Lui, il a relaté tous les faits de l'époque. Et nous, on s'en est beaucoup inspiré aussi pour utiliser ces mots dans la bande-son et la vision qu'il donnait des femmes, surtout des femmes basques qui étaient beaucoup plus indépendantes que dans le reste du territoire français, parce que les hommes partaient en mer pendant longtemps, donc elles avaient beaucoup plus de responsabilités.
1: Et comment ça se traduit, un corps qui est empêché et qui ne peut pas danser, mais en dansant quand même ?
3: Je vais parler pour moi, en tout cas, dans comment je le sens dans mon corps et à travers cette pièce. L'empêchement, il se traduit par un corps un peu étouffé, qui tremble ou qui va avec beaucoup d'appréhension et de un peu un mélange en même temps entre quelque chose de doux et de care, mais en même temps quelque chose qui est qui sait qu'il va se faire détruire ou qui va être empêché ou qui va être saccagé et sur lequel on va apporter tellement de négativité et de douleur peut-être aussi qu'elles ont pu ressentir. Et on traduit aussi par le cri, mais un cri où il n'y a pas forcément la sonorité parce que c'était étouffé. Le rire, mais juste parce que je pense qu'il y a de la sororité entre elles et

0: 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Oh, soupir, aile de bonheur, va et éclaire le soir, et que te parvienne le son de la nuit noire, pour que vos souffles ne soient plus qu'un. Michel Etchekopa.
1: La place en fait qu'on accorde à la culture basque, c'est d'abord la langue. C'est très important, tous ces moments de discussion, de palabre, où on parle en basque, les moments d'échange, de présentation aussi, moi j'ai cet attachement au fait de présenter, d'introduire ces soirées en basque pour que les gens, même les gens qui sont ici, qui ne sont pas bascophones, écoute cette langue. On milite aussi, on a des droits culturels. Notre langue a failli disparaître. En fait, la plus vieille langue d'Europe a failli disparaître, réprimée par les nationalismes français et espagnol. C'est comme si tu avais dans ton jardin la plus rare des fleurs, et je dirais pas la plus belle, mais en tout cas la plus rare, et que tu t'acharnais à essayer de la faire disparaître à coup de Roundup, quoi. Je trouve ça hallucinant.
2: Alors moi je suis Claudine Eguiapal, je suis chanteuse sous le tine. Enfin chanteuse, oui, je baigne dans le chant et la polyphonie en général.
1: On est en train de chercher une manière de chanter en polyphonie des chants d'ici. La polyphonie, elle n'existe pas trop de manière codifiée. Comme nos voisins bernais ou pyrénéens peuvent le faire. Au Pays Basque, on a le chant solo, duo, etc. On a le chant choral, surtout sur la côte, classique, néoclassique. Mais les systèmes polyphoniques où c'est une personne, une voix, à plus de 4 ou 5, tu vois, par là, ça, on n'en a pas encore. Donc avec eux, on est en train de chercher.

Je crois que le chant, c'est ce qui m'a permis de garder la langue en bouche un peu et de maintenir un lien avec elle, même dans les périodes dans lesquelles j'étais pas capable de la parler. Et aujourd'hui que je l'ai vraiment récupéré et que je vis avec, tous ces chants-là, ils prennent encore plus de sens. C'est un peu la trace qui nous reste du monde qui a disparu. Parce qu'en fait, tout le monde le sait, on est dans un monde qui est en perpétuelle évolution. Nous, on est sur une terre paysanne.

Les gens vivaient dans la montagne et avec leurs bêtes, et il y a plein de chants qui racontent ça. Et aujourd'hui, on est plus enfermés entre des murs, informatisés. Enfin, il y a toute une sensibilité et une connexion à la nature qu'on a perdue. Et les chants, c'est ce qui nous maintient connectés à tout ça.

On ne peut pas chanter si par le souffle, le regard, nous ne sommes pas en relation justement avec les forces cosmiques, quelles que soient les choses qu'on chante. Et ça se travaille de manière à avoir une chance d'être habité, comme on dit, d'être visité par le chant. Et le fait d'avoir vécu comme ça dans ma jeunesse, en pleine montagne, et d'avoir travaillé le chant de cette manière-là, c'est extrêmement cohérent. Et cet état spécial de connexion intuitive avec, je fais le signe avec mes bras, tu vois, d'être là au milieu de la nature extérieure et de ton intériorité est fondamental pour avoir une chance d'être visité par le chant.

pour moi, le champ, il est très connecté à la rivière et aux arbres de manière générale. Et j'ai l'impression que, ben voilà, là, cette semaine, il a fait... Bon, là, il pleut, c'est un drôle de moment, mais c'est vraiment... Ça fait 2 heures que la pluie a commencé. Le reste de la semaine, il a fait très chaud. Et on campait tous sous de grands chênes. Voilà, il y avait... C'était notre moment ressource. On venait chauffer ici pour travailler, pour faire nos activités. Et puis, on allait se ressourcer sous les arbres ou dans la rivière. En fait, et la connexion, elle est aussi simple que ça à l'arrivée. Et toutes les palabres de l'après-midi qui se passent sous les arbres. J'ai l'impression vraiment que les arbres d'Issassou sont témoins de ce qui se passe ici.

0: Tu penses que c'est quoi le secret de longévité, 30 ans de Robico?
1: Ça fait 30 ans qu'on est là, mais on se bat, quoi, en fait. C'est un lieu de résistance. Le secret, c'est, il y en a pas, en fait. On y travaille. On y met beaucoup, beaucoup de, d'amour, on y met beaucoup de dévotion. Et parce qu'on croit que ce qu'on fait, eh ben, ça a une place dans tout ça et ça a un rôle aussi. Si petit soit ce rôle-là, il a aussi une grande valeur. Et là, c'est vrai que c'est un peu une façon de penser, voilà, des doigts glissants. Mais voilà, peu importe la taille, on fait tous partie de ce, pour le citer, de ce tout monde. Et c'est pas cette taille qui donne une valeur à une vie, en fait.
0: Et j'ajouterais même presque, c'est
2: la convivialité comme moyen de aussi ouais, résister au monde.
1: Pour citer par exemple Emma Goldman, qui disait « Si je ne peux pas danser, je ne veux pas de ta révolution ». C'est vrai qu'en apportant de la joie, en œuvrant pour ça, tout simplement, on crée du lien. Toutes les luttes sont aussi des moments de joie et de partage, en fait. Et on se bat pour ça. Donc si dans la lutte, on ne le fait pas, ça sert à quoi ?

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1: Et Rubico a aussi profité de cette édition anniversaire pour rendre des hommages. Le premier soir, c'est autour de la figure de Pedro Soler que le public s'est retrouvé autour d'un grand banquet à la géorgienne, un soupra. Chaque verre levé pour célébrer chaque édition des Rubico, une soirée pleine de souvenirs et colorée par tous ces noms d'artistes fidèles du festival. Le guitariste Pedro Soler était de cela. Il a longtemps œuvré avec Beñat Atxarri, que l'on écoutait dans ce reportage. Les voici tous les deux dans un album intitulé « Près du cœur sauvage », Beñat Atxarri, Pedro Soler.

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Poema doblé del Lago Eden avec la voix du chanteur, improvisateur Beñat Atxarri accompagné par la guitare de Pedro Soler sur un texte du poète Federico Garcia Lorca. Beñat Atxarri était à l'honneur des grands entretiens sur France Musique en 2024, une série proposée par Anne Montaron que l'on peut bien sûr écouter sur le site de France Musique ou bien en podcast. La série s'appelle Beñat Atxarri, artisan chanteur. Après toutes ces voix, place à l'instrumental, toujours en écho avec le festival Aerobico et à l'hommage à Pedro Soler, voici le violoncelle de son fils Gaspar Claus, lui aussi présent au festival et qui a livré une émouvante improvisation musicale pour son père. Là, nous l'entendons dans un enregistrement, un extrait d'un album à venir qui s'appelle Cells. Voici le titre Kolaido.

0: Le violoncelliste Gaspard Claus avec cet extrait d'un album à venir très prochainement, d'ici la fin de l'année. Le festival Aerobico, on l'a entendu, était un festival ouvert sur le monde, sur les cultures, les identités, les langues et sur tout ce qui se croise, se mêle, se mélange. Un concept que le poète, philosophe et romancier martiniquais Édouard Glissant a développé dans toute son œuvre. Lui aussi a été invité d'Aerobico au cœur du Pays Basque et lui aussi continue d'inspirer les artistes et organisateurs et organisatrices de cet événement estival. On écoute le penseur dans une archive INA de France Inter de 1993. Édouard Glissant était alors invité pour la sortie de son livre « Tout monde ».
1: Les cultures du monde entier sont en contact, se repoussent, s'harmonisent, se combattent. Mais que, on a conscience de cela, mais on n'a pas conscience des conséquences. Et les conséquences, c'est que peu à peu, inconsciemment ou consciemment, notre mentalité change. Que notre propre culture devient une part des synthèses de toutes les autres cultures. Et ça, j'estime que c'est une chance. Et qu'il y a là des voies à suivre pour combattre les fanatismes et les

La voix de Yulen Atchari avec son ensemble Aratago, Au-delà, en basque, avec Nicolas Najot à la clarinette et au doudouk, Bastien Fontani à la vielle à roue et au banjo, et Jordi Cassagne au violone. Un album qui s'inspire des Bacha Haïdé, ces chants basques de tradition orale, des chants ancestraux qui retranscrivent l'émotion du berger devant la nature et devant sa vie en estive. Avec ce projet, Aratago, Yulen Atchari s'inscrit dans cette volonté des artistes de continuer à faire vivre des chants, des musiques, des instruments, sans les figer dans la tradition, mais tout en les respectant et souvent, parfois, en les sublimant. On va donc rester dans cette ambiance avec une autre démarche, celle de Lay, duo qui était invité de Planète Okora en octobre dernier sur la scène du Carreau du Temple. Lorraine Barnel et Karine Abaouzit nous offrent, pour terminer cette émission, une berceuse basque.

0: Le duo Lay pour terminer en beauté cette émission. Merci à Max James pour la réalisation, à Maud Nouri, attachée de production de Planète Okora. À la technique aujourd'hui, nous avions Emmanuel Morse d'un camp. Je vous retrouve samedi prochain à 14h. Mais d'ici là, bien sûr, vous pouvez retrouver ce programme et toute la grille de France Musique sur le site de Radio France ou sur l'application. Je vous souhaite une très bonne journée.
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2: 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Dans le premier épisode de notre série, nous avons laissé le jeune Arthur Rubinstein, 10 ans, avec beaucoup d'espoir à Berlin. Joseph Joachim a accepté de s'occuper de lui et de prendre en charge son éducation musicale. Allons-nous enfin assister à l'épanouissement de notre pianiste ? Rien n'est moins sûr. Avec Arthur Rubinstein, la vie n'est jamais un long fleuve tranquille. Le facétieux Monsieur Rubinstein, épisode 2, une éducation musicale contrariée. À Berlin, sous la houlette de Joseph Joachim, tout est donc mis en place pour que l'éducation du jeune Arthur soit parfaite. En plus de ses leçons de musique, il étudie 2 heures par jour à domicile avec un dénommé Theodor Altmann. Il garde un merveilleux souvenir de ce professeur qu'il aime immédiatement. Il lui apprend l'histoire, la géographie, le latin et les mathématiques qu'il a bien du mal à comprendre, ce qui met parfois en colère son professeur. Altmann lui révèle aussi les grands philosophes de l'histoire, Platon, Socrate, Kant ou Nietzsche. Il l'encourage à lire Goethe, Heine, Balzac, Maupassant, Dostoïevski ou Tolstoï. À 11 ans, le jeune musicien découvre un vaste monde culturel et il en est ravi. Altmann lui a ouvert les yeux aux beautés de la vie dans son incessante diversité et ses possibilités infinies, nous dit-il, tout en l'armant de courage pour l'affronter. Côté piano, il étudie à l'Académie impériale de musique avec Heinrich Barth, le doyen des professeurs de l'institution. Ce dernier est un ancien élève d'Hans von Bülow et de Karl Tausig. Il se produit régulièrement dans la ville avec succès au sein de son propre trio. C'est une personnalité très respectée de Berlin. Voici la description qu'en fait Rubinstein. C'est un homme qui a une formidable personnalité, qui mesure 1m83, a une chevelure grisonnante, un début de calvitie, une longue barbe à la Brahms et des lunettes. Arthur Rubinstein se rend chez lui 2 fois par semaine pendant 1h30. Il avoue que ce professeur le terrifie. Jamais personne ne m'a inspiré autant de peur. Rubinstein, d'ailleurs, n'est pas le seul à être impressionné par le pédagogue. Des élèves sortent régulièrement de ses cours en pleurs. Heinrich Barth respecte Arthur car il sait qu'il est doué. Et en plus, il aime bien ce garçon à la personnalité singulière. Mais il n'en reste pas moins sévère avec lui, hurlant des insultes à la moindre fausse note et tapant du poing sur le piano quand quelque chose ne lui plaît pas. Barth attend de ses élèves qu'ils travaillent dur pour améliorer leur vélocité pianistique. Et gare à ceux qui ne respectent pas ses consignes ou qui arrivent en cours sans être préparés. Évidemment, encore une fois, cette technique d'enseignement ne convient pas à Rubinstein qui se plaint rapidement de son professeur et on le verra plus tard, leur association va mal se finir. Il faut cependant reconnaître que cet enseignant rigide va donner de solides bases au pianiste. Il lui apprend à canaliser son énergie au piano, à ne pas faire de mouvements inutiles, à se concentrer avant de jouer la première note d'un morceau et surtout, il élargit son répertoire. Barth est rigoureux et exigeant, mais ses méthodes d'enseignement sont payantes. Il a d'ailleurs formé toute une génération de pianistes, dont font partie Heinrich Neuhaus et Wilhelm Kempff. Kempf donne d'ailleurs une image positive de ce vieux géant prussien, dit-il, qui a selon lui un cœur en or. Si Rubinstein, à la fin de sa vie, reconnut qu'il devait toute sa technique à Barthes, son cœur en or, dans sa jeunesse, ne semble pas lui avoir sauté aux yeux. Parallèlement à ses leçons, Rubinstein suit un cours préparatoire chez un des anciens élèves de Barthes venu de Majorque, qui s'appelle Miguel Caplonche. C'est tout simplement l'anti-Barthes avec ses yeux rieurs. Arthur l'adore et pratique avec lui la musique dans la joie. Ce qui ne plaît pas au vieux professeur qui, jaloux, fait transférer le jeune pianiste chez une autre de ses élèves, une vieille fille d'âge avancé, qui lui fait répéter encore et encore gammes et exercices.

Heureusement, la vie musicale berlinoise a de quoi enthousiasmer le musicien. Berlin regorge de théâtres, salles de concert et lieux d'opéra. Il y entend de grands solistes, Eugène d'Albert, Ferruccio Busoni, Eugène Isaïe, et il découvre surtout celui qu'il considère comme le plus grand de tous les chefs, Arthur Nikisch. Tous les dimanches matins à 11h, il se rend à la Philharmonie pour assister aux répétitions ouvertes au public, angoissé de ne pas pouvoir y entrer. Il n'a jamais entendu la musique dirigée ainsi, que ce soit les œuvres de Beethoven, Mozart, Tchaïkovski, Rimsky-Korsakov, César Franck ou encore Richard Strauss.

Rapidement, le jeune Rubinstein commence à se faire connaître des riches familles de mécènes berlinoises. Très sociable, il s'intègre aisément à ce nouveau cercle social, même s'il est loin d'en connaître tous les codes. Connu comme le talentueux petit Rubinstein, il joue donc régulièrement pour la haute société. C'était une forme d'exploitation très en vogue à l'époque, confie le pianiste. La plupart de ces grandes familles s'attachent à lui, à l'instar de celle du banquier Wilhelm Landau. La sœur de ce dernier, Lotte Anne, se prend même d'amitié pour Arthur et l'encourage à fréquenter son fils. Tous les samedis soirs, il retrouve le jeune homme et ses amis pour lire des pièces de théâtre et de grands classiques de la littérature allemande. Mais un choc, plus grand encore, attend Arthur. Un samedi après-midi, Lotte Anne et ses amis décident de faire de la musique de chambre et jouent deux quatuors avec piano de Brahms. Rubinstein ne les a jamais entendus avant. La musique le transcende. À dater de ce jour, il est littéralement hanté par le compositeur. « Je voulais absolument connaître tout ce qu'il avait écrit », dit-il. « Au lieu de travailler pour mes leçons de piano, je lisais avec extase toutes les œuvres de ce compositeur qui pouvaient me tomber sous la main. » Il achète même à crédit des partitions et avoue qu'il aurait été capable de voler de l'argent pour se les procurer. Il dira d'ailleurs plus tard « Je voudrais pouvoir mourir en scène en jouant Brahms ».

Certains d'entre vous se demandent peut-être où loge le jeune musicien à cette époque. Sa mère, qui est retournée vivre à Lodz, lui a trouvé une chambre dans la pension de Madame Johanna Rosentower, une femme d'une soixantaine d'années, veuve d'un homme d'affaires. Pour vivre aisément, elle a transformé son appartement en pension de jeune fille. Ces dernières viennent du monde entier pour apprendre l'allemand. « Je suis le seul de mon sexe entouré de femmes », dit-il. Ce n'est pas pour lui déplaire, il y passera 3 ans. Si Arthur se plaint parfois de la vie morne qui règne dans la pension, un matin de septembre 1899, les choses vont prendre une nouvelle tournure. 3 jeunes filles venues des États-Unis s'y installent. L'une d'elles vient de Boston. C'est elle qu'Arthur remarque. « Une brunette sans excès », crie-t-il, « avec une douce chevelure brillante, des yeux bruns et une peau très blanche ». Elle a le sourire le plus enchanteur du monde et je cite « Lorsqu'elle sourit, ses lèvres s'entr'ouvrent, dévoilant des dents parfaites et 2 fossettes apparaissent sur ses joues. C'est irrésistible. Et en plus, elle aime la musique. » Ce n'est pas la première fois que Rubinstein succombe au charme féminin. Souvenez-vous, dans notre premier épisode, il a déjà vécu son premier choc amoureux puisqu'il avait succombé au charme de Mania alors qu'il passait l'été dans une station estivale. Dans ses mémoires, Arthur Rubinstein raconte largement sa vie amoureuse. On a parfois du mal à croire qu'il ait eu tant de conquêtes. Mais quand on se plonge dans la biographie d'Harvey Sachs, on découvre que ses flirts sont encore plus nombreux que ceux évoqués dans son autobiographie. « On dit de moi que quand j'étais jeune, je partageais mon temps entre le vin, les femmes et la musique », disait Rubinstein avec malice. « Je réfute catégoriquement cela. 90% de mes centres d'intérêt étaient les femmes. » En 79, il ajoutait dans Télérama, « Les femmes me passionnaient, tout simplement parce que c'était l'autre sexe. J'aimais leur compagnie, qu'elles soient intelligentes ou non. Elles avaient des jambes, une poitrine, un corps différent du mien et cela m'intéressait follement. » Des propos qui auraient peut-être bien du mal à passer au XXIe siècle. En tout cas, les aventures amoureuses du pianiste ont donc été très nombreuses. Mais revenons à notre jeune américaine, Bertha Drew, qui est donc dans la pension de famille aux côtés d'Arthur. Elle s'intéresse à lui et l'écoute lorsqu'il est au piano. Il lui joue Chopin, Brahms ou les Kreisleriana de Schumann.

Rubinstein ne tarde évidemment pas à tomber amoureux d'elle. Il attend tous les jours, et avec impatience, leur conversation et leur petit thé douillet. Rapidement, il ne supporte plus qu'elle soit invitée sans lui. Il commence à négliger son travail et ses obligations, et il n'arrive plus à se concentrer. Quand elle n'est pas là, la vie lui paraît sombre et triste. Il ne vit plus que pour son amour pour Mademoiselle Drew. Deux événements vont cependant l'obliger à penser à autre chose. D'abord, l'arrivée de sa mère à la fin de l'année 1899. Elle le rejoint afin de préparer sa bar mitzvah, ce qui est bien loin de l'enchanter. Ce fut pour moi une atteinte morale inattendue et difficile à concilier avec le fond de ma religiosité passée et présente, dit-il. Il a d'ailleurs d'autant plus de mal à comprendre cette décision venant de ses parents qui, eux, sont si peu pratiquants. Et il se sent lui-même très éloigné de la religion. En lui ouvrant l'esprit au monde de la philosophie, dit-il, le professeur Altman l'a fermé hermétiquement à toute foi aveugle. L'autre événement important de cette époque, c'est un concert. Joseph Joachim décide de le présenter au public. Il jouera le 23e concerto de Mozart dans la grande salle de la Hochschule.

L'orchestre sera composé d'étudiants du conservatoire et Joachim lui-même sera la baguette. En guise de répétition, le professeur Heinrich Barth lui fait jouer le même programme à Potsdam. Avant d'entrer sur scène, le professeur motive son élève comme un boxeur qui entrerait sur un ring. « Ne regarde pas le public, concentre-toi sur ce que tu vas jouer avant de donner le départ au chef. Regarde ta pédale, ne fais pas de mimique, ne chante pas quand tu joues, ne change pas tes doigtés ou cela va te perturber. » De précieux conseils que le jeune pianiste n'oubliera jamais. Ce premier concert se passe sans embûche, jusqu'au bis. Alors qu'il revient sur scène pour donner une romance sans paroles de Mendelssohn, il a un trou de mémoire. Hormis sa tonalité, il lui est impossible de savoir de quoi est faite la pièce. Le cœur du jeune homme se fige. Mais il ne s'arrête pas et il improvise. Le public, qui ne connaît pas la romance, l'applaudit sans réserve. Lorsqu'il retrouve son professeur dans les coulisses, celui-ci se jette sur lui. Arthur craint le pire. Mais voici ce qu'il lui dit. « Gamin du diable, tu es un gredin, mais génial! Je n'aurais jamais pu faire ce tour de passe-passe, même dans l'autre monde !» Quelques semaines plus tard, le concert de Berlin se déroule encore mieux. Rubinstein se rappelle avoir joué avec plus de chaleur, plus de liberté. L'année suivante, engagement est pris. Il donnera 2 concertos avec le Philharmonique de Berlin, ainsi que quelques morceaux en solo. Le concerto de Mozart sera à nouveau au programme.

0: C'est à l'occasion de ses concerts que Rubinstein découvre un trait caractéristique de sa personnalité. « J'ai toujours eu, dit-il, une capacité à ne travailler bien que s'il y a à cela une raison spéciale, comme un concert ou plus tard un enregistrement. » Rubinstein l'a souvent répété, il n'aime pas le travail au piano, il n'aime pas faire les gammes, et en plus, il est paresseux.
1: C'est une chose très triste à avouer à vous en ce moment. On peut me pardonner mes aventures, mes choses, mes histoires que je raconte, enfin là, tout, si elle a mes dettes, le manque d'économie, le manque d'enfants, toutes sortes de choses. Mais ce que je ne me pardonne pas, c'est ma paresse au point de vue de musicien, voilà, comme musicien. J'étais trop paresseux, j'aurais pu faire beaucoup, beaucoup mieux comme musicien, je vous l'avoue franchement. Il y a par exemple une masse d'œuvres que j'aurais pu jouer peut-être un peu mieux que d'autres parce que je les sens profondément. J'étais trop paresseux pour les apprendre, tout simplement parce que le répertoire que je jouais suffisait pour remplir les salles et mes poches.
0: Paresseux peut-être, mais il a un atout. Sa formidable mémoire lui permet d'apprendre le répertoire plus vite que n'importe quel autre artiste. Le violoncelliste Grégor Piatigorsky affirmait ainsi « Arthur va lire une partition dans l'avion en allant en Californie et il l'inscrira profondément dans son esprit et dans ses doigts. Et à l'arrivée, il la connaîtra mieux que moi, qui pourtant l'ai jouée toute ma vie. » Rubinstein avouera de son côté avoir pris beaucoup de liberté avec son art dans sa jeunesse. Notes manquées, tempo irrégulier, pédales pour camoufler les problèmes techniques. J'avais trop hâte d'accumuler autant de répertoires que je pouvais pour m'inquiéter des imperfections, dit-il. Grâce à ma virtuosité instinctive et à une généreuse utilisation de la pédale, je pouvais faire n'importe quoi, figurativement et musicalement.
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0: Le 28 janvier 1900, Arthur Rubinstein fête ses 13 ans. Cela devient sérieux, pense-t-il, me voilà adulte. Après une petite soirée organisée par Madame Rosenthauer, Arthur et Bertha Drew échangent leur premier baiser. C'est pour lui un choc incroyable. Une vie nocturne commence alors pour les deux amoureux. Le soir, quand tout le monde est couché, la jeune femme se glisse dans sa chambre et l'embrasse avec passion. Ses visites clandestines

vont durer 5 mois jusqu'à ce qu'il soit démasqué. Madame Rosenthower entre dans une colère noire et accuse l'américaine de débaucher le jeune garçon. Elle lui demande de quitter la pension. Après son départ, Arthur est en colère. Heinrich Barth, qui a suivi toute l'histoire, décide alors de lui chercher un autre foyer. Il trouve finalement refuge chez un couple qu'il nomme dans ses mémoires « Monsieur et Madame Winter ». Le biographe de Rubinstein, Harvey Sachs, pense que le pianiste n'a pas donné le vrai nom de ses hôtes. Lui-même n'est pas sûr d'avoir les bonnes informations quant à ce couple qu'il pense être Monsieur et Madame Kurt. Ce que l'on sait en tout cas, c'est qu'ils offrent une très belle chambre à Arthur Rubinstein. Cela lui permet de préparer son concert berlinois avec sérieux. Il doit jouer un nocturne et le scherzo en si mineur de Chopin. Il joue aussi les papillons de Schumann, le 23e de Mozart et le 2e concerto de Saint-Saëns. L'œuvre de Saint-Saëns va d'ailleurs devenir un de ses morceaux favoris et lui servira pendant de longues années de cheval de bataille. « Ce concerto a tout », dit Rubinstein, « fougue, élégance, brio et un tempérament éblouissant. C'est également de la bonne musique, même si elle n'est pas dépourvue d'une certaine banalité. » Le concert est un triomphe, la foule bat des pieds et des mains, 4 bis seront donnés.

Le lendemain, les articles de journaux le qualifient d'étoile montante. Rubinstein a joué non comme un enfant prodige, peut-on lire dans la critique, mais comme un adulte d'une grande maturité. Il est de ceux qui ont toutes les grâces. Cette réussite lui offre de nouveaux engagements à Hambourg et à Dresde, où il triomphe à nouveau. Malgré cela, les relations avec son professeur se détériorent. Rubinstein a de plus en plus de mal à se mettre au travail. Le répertoire choisi par Barthes ne le motive pas. Trop peu de Bach, presque pas de Chopin et surtout pas le meilleur Mendelssohn. Il se met alors à vivre une double vie. Celle décourageante de ses leçons avec Barthes et l'autre qu'il passe à écouter, jouer et apprendre toute la belle musique. Au lieu de faire ses 2 heures d'exercice quotidien, il se plonge dans la lecture passionnée par les romans qu'il a pu se procurer, à l'image d'Anna Karénine qu'il dévore. Son manque de travail ne décourage pas son professeur. Et bientôt, c'est une nouvelle proposition de concert qui arrive, et pas des moindres. Il est attendu chez lui, en Pologne. Ses succès germaniques ont visiblement dépassé les frontières du pays pour atteindre sa terre natale. Le jeune garçon est fou de joie. Il doit se produire à Varsovie. Il y jouera avec l'Orchestre philharmonique de la ville le 1er avril 1902 sous la direction du chef Émile Mlinarski, qui deviendra bien des années plus tard son beau-père. L'enfant du pays est accueilli en héros. Notre compatriote est promis à un bel avenir, écrit un journaliste. Un concert est également organisé dans sa ville natale, à Łódź. L'auditorium est plein, mais il a l'impression de ne jouer que pour sa famille. Dès qu'il tourne les yeux, il voit un oncle, une tante, un cousin, et encore une fois, c'est un triomphe. Des succès qui galvanisent le jeune homme, mais dès qu'il retrouve Berlin, c'est la routine qui revient. Une sombre histoire d'argent entre le professeur Barthes et la famille d'Arthur refroidit encore plus leur relation. Malgré un bel été, passé chez des amis à 80 km au nord de Berlin, le moral d'Arthur est au plus bas. Il a 15 ans et il n'est pas heureux. Il trouve d'ailleurs rapidement l'une des raisons de son malheur. Il est encore amoureux, cette fois-ci de sa logeuse, Madame Courte. Quand Arthur a emménagé chez le couple, il a tout de suite été séduit par cette femme de 35 ans qui portait en elle, dit-il, une bonne dose de romantisme et qui rentrait en extase dès qu'elle parlait de musique. Son petit sentiment, d'abord insignifiant, s'est soudain transformé en grand amour. Un amour jaloux, encore une fois, car le jeune homme en vient à ne plus supporter la présence de son mari. Il échafaude alors un plan machiavélique. Il annonce au couple qu'il va devoir quitter la maison. Il ne donne aucune raison à ce soudain départ. Madame Courte ne cesse de le questionner. Pourquoi quitterait-il ce foyer où il se sent si bien ? 3 ou 4 jours après, il lui dévoile de manière théâtrale. « Puisque vous m'y forcez, je vais vous l'avouer. J'ai des sentiments pour vous. » Après un long silence, elle réplique. « Tu ne peux pas nous quitter pour ça, voyons. Allez, cela va vite te passer. » Mais Arthur le sait, il a gagné. Cette même nuit, Madame Courte entre dans la chambre de Rubinstein vêtue d'un déshabillé très léger pour lui souhaiter bonne nuit. Elle l'embrasse et c'est ainsi que débute sa première liaison avec une femme. Madame Courte passe tout son temps dans sa chambre et devinez quoi ? Arthur commence à délaisser son travail au piano.

Le vieux Barthes a bien évidemment remarqué le changement radical de son élève. Il joue de moins en moins bien. Le musicien, lui, accuse son professeur de détruire son naturel. Mais il faut le reconnaître, son manque de travail est de plus en plus visible, ou plutôt audible. Le 12 septembre 1903, Rubinstein donne un récital à la salle Beethoven de Berlin. Rien ne va. Ni la sonate de Beethoven qui ouvre son concert, ni les pièces de Brahms, de Schumann ou de Chopin. Les fausses notes s'enchaînent. Quant à la 12e rhapsodie de Liszt, elle ne fait pas l'effet voulu. Le concert est un ratage complet, même si la critique reste clémente. Mon garçon, si seulement tu consentais à te mettre à travailler, lui dit le professeur Barthes, alors tu pourrais leur en mettre plein la vue.

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1: Pour ne rien arranger à sa vie déjà triste et compliquée, Félicia Rubinstein, sa mère, annonce subitement qu'elle va le rejoindre pour vivre avec lui. Arthur est horrifié. Il la supplie, d'abord poliment et avec délicatesse, de ne pas venir. Mais Félicia ne veut rien entendre. Elle est décidée et elle débarque à Berlin avec assez de couvertures, fourchettes, couteaux et plats pour y vivre des années. Pendant 2 mois, Rubinstein fera tout pour la faire partir, décrivant cette courte période comme l'une des plus malheureuses de son existence. Soutenu par ses professeurs, le jeune homme monte un front anti-Félicia. Commence alors une lutte sans merci avec sa mère. Cela lui brise le cœur de la voir dans cet état, mais il n'y peut rien. Il ne veut pas d'elle dans sa vie berlinoise. « J'aimais mes parents », écrit Rubinstein, « mais je les aimais d'une façon particulière. J'étais dévouée à ma mère, mais il n'y avait guère de contact entre nous. Elle était complètement fermée à la musique. » Lui qui a déjà vécu la majeure partie de sa vie avec des étrangers qui l'ont ouvert au monde culturel, partage de moins en moins de choses avec sa famille. Entre ses querelles incessantes avec sa mère et ses leçons déprimantes avec Bart, la vie lui devient intolérable. C'est Joseph Joachim qui trouve la solution. Il a une idée. L'envoyer une semaine en Suisse, chez la légende du piano, l'un des plus grands musiciens du siècle, son compatriote Ignaz Paderewski. Il a joué en trio à Bonn à ses côtés et lui a demandé de le recevoir dans sa villa suisse. Le pianiste a accepté. « Vous partez après-demain sans rien dire à votre mère », lui annonce Joseph Joachim, « et vous passez une semaine en Suisse. Entre-temps, j'informerai votre mère que vous êtes allé voir Paderewski parce que vous ne pouviez plus supporter la tension nerveuse de ces derniers mois. Je demeurerai vague sur la durée de votre séjour. Je doute qu'elle décide de vous suivre en Suisse. » Rubinstein bondit de joie. Non seulement il échappe enfin à sa mère, mais il va rencontrer un homme fabuleux à l'apogée de sa célébrité. C'est ainsi qu'il quitte Berlin avec une délicieuse sensation de liberté.

Paderewski est une légende du piano à cette époque, peut-être le plus grand pianiste de son temps. Comme Rubinstein, il a vu le jour dans une Pologne sous domination russe. Après de fracassants débuts à Vienne, Paris et Londres, le musicien a conquis le monde entier, et notamment les États-Unis, où il est à chaque fois accueilli comme un demi-dieu. Paderewski est non seulement un incroyable virtuose, un interprète de génie, mais c'est aussi un très bon compositeur. Et c'est également un bon orateur, un homme au charme fou dont le visage, selon certains, ressemble aux anges peints par Botticelli ou Fra Angelico. Bref, Paderewski a tout pour plaire et pour connaître le succès. Ce fut d'ailleurs par la suite un grand philanthrope et un diplomate. À l'époque où Rubinstein le rencontre, en 1903, Paderewski est au sommet de sa carrière. Avec les nombreux cachets de ses concerts, il a acheté la villa Rion-Bosson, située à Morges, dans le canton de Vaud. Lorsque Rubinstein pénètre dans le salon, il y découvre deux grands pianos qui se font face. Attendant le maître, ne sachant que faire, il se poste entre les deux instruments. Un quart d'heure s'écoule quand une vieille femme fait son entrée et lui dit d'une voix chevrotante « C'est vous le jeune homme qui doit venir jouer pour le maître ? Je burne la peine pour vous. Qui au monde s'aviserait d'écouter un autre pianiste après avoir entendu le maître ?» La sentence de cette femme n'arrange rien à sa nervosité. Il est d'ailleurs prêt à prendre la fuite quand, raconte-t-il, le miracle se produit. La porte centrale s'ouvrit et le soleil apparut. Oui, le soleil. C'était Paderewski, la quarantaine, toujours jeune, vêtu d'un complet blanc, d'une chemise blanche et d'une lavalière blanche. Une masse de cheveux blonds, une moustache de la même couleur et une légère broussaille dorée entre bouche et menton lui donnaient l'apparence d'un lion. Mais c'était son sourire et son charme qui le faisaient paraître si incroyablement ensoleillé. Rubinstein se met au piano et joue le deuxième cahier des variations Paganini de Brahms. Et il se rend compte que c'est une belle erreur. Il aurait dû choisir un morceau qu'il joue aisément plutôt que ce cycle de variations qu'il peine à enchaîner. Les fausses notes sont nombreuses. Il arrive à la fin du morceau découragé, mais Paderewski le rassure. « Je sais que vous pouvez faire mieux, dit-il. J'ai bien vu que vous avez du talent. » Après le déjeuner, il lui joue alors ses morceaux favoris. Rhapsodie et intermezzo de Brahms, impromptu de Chopin. Paderewski l'embrasse. « J'ai tout de suite su que vous aviez un grand talent. Je vais écrire au professeur Joachim pour lui parler de ce petit récital. » Rubinstein reste à Rion-Bosson quelques jours de plus. Le matin, il écoute le maître travailler. Le soir, ils partagent ensemble les parties de billard. Au moment de quitter la villa, Paderewski lui propose alors de venir passer une partie de l'été à ses côtés et il en est ravi.

De retour à Berlin, Rubinstein retrouve Joachim. Ce dernier lui confirme le départ de sa mère, rentrée à Lodz, et il se réjouit de l'invitation estivale du maître du piano. La réaction d'Heinrich Barth est en revanche moins enthousiaste. Il a bien trop peur que Paderewski lui vole son élève. « Je ne te permettrai pas d'aller en Suisse, à moins qu'il ne m'écrive à moi », dit-il. Ce que fait Paderewski en envoyant un télégramme. Barth n'a plus d'autre moyen que de s'incliner. Rubinstein passe donc un été paisible chez le pianiste. Les invités sont nombreux dans la maison cet été-là et les dîners animés. Finalement, le jeune homme ne passera pas tant de temps que cela avec le maître. Ce dernier est occupé à préparer une tournée en Russie et à achever la composition de sa sonate dont il joue de longs extraits au jeune Rubinstein. Une œuvre que ce dernier prend plaisir à découvrir.

Après l'été idyllique passé en Suisse, Berlin lui semble froid et gris. Il retrouve Bart qui est visiblement satisfait qu'il n'ait reçu aucune leçon de Paderewski. Le professeur, d'ailleurs, est plus gentil avec lui, plus humain. C'est alors qu'il lui fait une drôle de proposition. Et s'il l'adoptait afin de lui faciliter son avenir ? Il pourrait même certainement lui obtenir un poste à l'Académie de musique. Troublante et inacceptable proposition. Rubinstein ne compte absolument pas vivre la vie ennuyeuse de son professeur de piano donnant des cours à des élèves plus ou moins doués. Tout ce dont il rêve, c'est parcourir le monde, élargir son horizon, donner des concerts. Malgré le choc de la proposition, le meilleur moyen pour ne pas le vexer pour le moment, c'est de botter en touche. Il ne répond donc pas. De retour à Berlin, il rencontre aussi un jeune homme dont nous n'avons pas encore eu l'occasion de parler. Il s'agit d'un artiste que Rubinstein présente dans ses mémoires comme Frédéric Harman. Selon le biographe Harvey Sachs, il s'agirait en réalité de Jules Wertheim, un pianiste et compositeur issu d'une famille de la haute bourgeoisie qui avait un important salon de musique à Varsovie. Rubinstein l'a d'ailleurs rencontré une première fois à l'issue d'un de ses concerts donnés dans cette ville. Jules est cette fois à Berlin car il prépare un concert où il fera ses débuts avec le Philharmonique en tant que pianiste, chef d'orchestre et compositeur. Arthur est tout de suite séduit par l'intelligence, la vitalité et l'esprit brillant du jeune homme. Il est également très heureux de pouvoir converser en polonais avec lui et d'échanger sur la musique de Chopin qu'ils aiment tous deux profondément. Jules, qui n'a aucun problème d'argent, révèle à Arthur une manière de vivre qui lui était jusque-là complètement inconnue. Il devient alors le centre de sa vie. Arthur tente de le voir quotidiennement et l'aide à se préparer pour son concert. Mais si la personnalité de l'homme le fascine, Rubinstein n'est pas tendre avec ses compositions. Il trouve sa symphonie lourde et gauche et remarque une lacune sérieuse dans sa structure musicale. Mais qu'importe sa musique ? Jules a autour de lui quelqu'un qui intéresse beaucoup plus Rubinstein. Une sœur, Joasia. Et il tombe tout de suite sous le charme, je le cite, de ses yeux noirs intelligents et de ses dents blanches qu'il découvre quand elle entr'ouvre ses lèvres rouges et pleines. Lorsque celle-ci repart pour Varsovie, Arthur se sent seul et déprimé. Il lui écrit alors une lettre passionnée où il lui avoue son amour. Après quelques semaines de silence, arrive enfin une réponse. Le père de Jules, Pierre Wertheim, organise une grande réception et il aimerait qu'Arthur puisse y jouer. « Persuade-le !» écrit Joasia à son frère. Le pianiste exulte, il est heureux et il part donc pour Varsovie. Le Scherzo en si mineur est au programme de son récit.

Lors de ce concert, il n'a jamais joué avec tant de passion et d'abandon. Et pour cause, il y a déversé tout son espoir et surtout tout son désespoir. Pourquoi ? Car à peine arrivé à Varsovie, il a découvert que sa bien-aimée était en réalité amoureuse d'un autre, un peintre. Pire, elle lui a demandé de couvrir ses sorties avec lui. « J'avais le cœur brisé, dit Rubinstein. Le Werther éperdu que j'étais s'était transformé en méchant garçon cynique. »

De retour à Berlin, Rubinstein reprend sa vie. Triste, certes, mais cette expérience en Pologne n'aura pas été vaine. Le père, Pierre Wertheim, lui propose de louer la Philharmonie de Varsovie pour qu'il y donne un concert avec son fils. Il sera logé chez eux, puis il pourra passer l'été à leur côté dans la maison qu'ils ont louée dans la station estivale de Zakopane. Le jeune homme a envie de partir. Il ne supporte plus Berlin et son atmosphère antisémite. Mais il sait que ce départ est dangereux. Quitter Berlin signifie se lancer seul dans une carrière précaire. Barthe va sûrement l'en empêcher. Et c'est le cas. « Tu n'es pas prêt pour ce genre de vie, lui dit-il. Et paresseux comme tu l'es, le fait de vivre dans le luxe sans aucun contrôle ruinerait ton avenir. » Et il ajoute en criant « Tu finiras dans le ruisseau, espèce d'ingrat. Si tu pars, tu ferais mieux de ne jamais revenir. » C'en est trop pour le musicien, profondément blessé par son professeur. « Vous ne me connaissez pas, répond-il. Je préférerais vivre une semaine de plénitude et de bonheur et mourir, ou même finir dans le ruisseau, plutôt que de vivre une longue vie comme la vôtre. » Et il éclate en sanglots. « C'est une des choses les plus cruelles que j'ai dites à quelqu'un », confiera des années plus tard Rubinstein. Ce jour m'est demeuré en mémoire comme une profonde source de honte. Joseph Joachim, de son côté, comprend sa décision. Il croit en lui et en son talent. C'est ainsi qu'un jour de février 1904, Arthur, Jules et Pierre Wertheim montent dans un train direction Varsovie. Rubinstein a 17 ans, c'est la fin de sa vie à Berlin, une page importante est en train de se tourner.

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4: Bonjour à tous, bienvenue sur France Musique et bienvenue au public du studio 105. Génération France Musique le live, c'est reparti pour une heure et demie de musique en public avec aujourd'hui une émission tournée sur les ailleurs, puisque le jeune quatuor de saxophone Hypnos nous emmènera chez Bartók et Federico Garcia Lorca. Nous aurons aussi le trio Escualo qui nous proposera un voyage entre l'Argentine et le Mexique, l'occasion de découvrir un instrument méconnu, le bandolim. Et puis on recevra aussi la contrebassiste Lorraine Elstrofort du qui va venir nous présenter son tout dernier album Sola, un voyage intérieur entre elle et son instrument. Et puis nous refermerons cette émission avec 6 chanteurs qui n'ont besoin de rien d'autre que de leur voix. 6 voix dans la nuit, c'est le nom de l'ensemble. Et ils nous proposeront un retour savoureux et délicieusement kitsch dans les années 80 et même 70-80 avec Claude François et Désirless, entre autres. 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Et puis vous pouvez aussi venir nous rejoindre, comme l'a fait Monique aujourd'hui, au dernier moment, au studio 105 Maison de la Radio et de la Musique dans le 16e arrondissement de Paris, 116 avenue du Président Kennedy. Et je le répète, je ne le répéterai jamais assez, l'entrée la plus simple pour nous rejoindre, c'est la porte D, celle qui est située à l'arrière du bâtiment sur la rue Raynouard. Allez, c'est parti. On commence avec un quatuor de saxophone qui nous vend du rêve, ou plutôt du sommeil, si l'on en croit son nom, le quatuor Hypnos, qui rassemble Marin Balsa au saxophone soprano, Danilo Dovbech au sax alto, Paul Bourgarel au sax ténor et Aurélien Mérial au sax baryton, 4 jeunes musiciens qui se sont rencontrés entre les conservatoires de Lyon et de Paris. Le quatuor est né en 2021 et a accueilli Danilo en 2022, une année terrible où il a réussi, malgré le début de l'invasion de son pays, l'Ukraine, par la Russie, à entrer au SUP de Paris, où ils viennent de terminer tous ensemble leur master en musique de chambre. Ils sont avec nous pour nous présenter des extraits de leur premier programme, à commencer par quelques-unes des 6 danses dans le rythme bulgare, cet extrait des Microcosmos de Bartók. Je vous souhaite une très très bonne après-midi à tous sur France Musique. Merci d'accueillir le quatuor Hypnos.

0: Le quatuor Hypnos avec nous sur France Musique. Quatre des six danses dans le rythme dit bulgare, extrait des Microcosmos de Béla Bartók. Le quatuor Hypnos, c'est Barin Balsa au sax soprano, Danilo Dovbech au sax alto, Paul Bourgarel sax ténor et Aurélien Mérial au sax baryton pour aller retrouver en concert en Dordogne pour nos amis en Dordogne au Musique à Trémola. Ce sera les 8 et 9 octobre. Alors on va échanger quelques mots avec deux des membres du quatuor. Marin, pourquoi Hypnos? Vous vouliez endormir votre public?
1: En fait, Hypnos, c'est une double référence, à la fois littéraire et philosophique, comme vous l'avez dit. C'est le dieu du sommeil chez les Grecs. Et pour nous, ça symbolise une musique comme une sorte d'espace d'écoute et de rencontres, qui éveillent un petit peu l'imaginaire des gens, à la fois nos auditeurs, mais aussi nous-mêmes. Et l'autre référence, c'est une référence à René Char, notamment son recueil des feuilles d'Hypnos. C'est un poète qui développe dans sa poésie une alliance des contraires, et ça nous tient particulièrement à cœur, puisque nous venons tous d'horizons assez différents, notamment Danilo, évidemment, qui nous vient d'Ukraine, et on a à cœur de représenter ça dans notre musique.
0: Un ensemble de contrastes, donc, et ça se ressent dans vos programmes aussi. On va en reparler. Danilo, racontez-nous, justement, si vous le voulez bien. Oh là, attention, je mets un coup de pied dans les pédales. J'espère que ça fonctionne toujours pour tourner les pages des musiciens. Racontez-nous votre arrivée en France au Conservatoire de Paris et puis dans le quatuor Hypnos.
2: En fait, je suis arrivé en France en 2018. C'était toujours mon rêve d'apprendre saxophone dit classique en France, parce que c'est la France, c'est le berceau de saxophone. Et donc j'ai réalisé mon rêve en arrivant dans la classe de Jean-Denis Micha, où on s'est rencontré avec Marin et Aurélien. Et j'ai passé 4 ans d'études à Lyon. Et puis en 2022, j'étais admis au CNSM de Paris. Et c'est là où on a créé notre quatuor.
0: Et c'est là où cette belle histoire a commencé. Marin, après Bartók, vous allez jouer Juan Pérez Villegas. Alors, très commun dans votre répertoire, en tout cas cet après-midi, des inspirations populaires, de musique traditionnelle. C'est un peu une signature des Hypnos ou c'était le hasard du programme d'aujourd'hui?
1: On va dire qu'on essaye d'en faire une signature cette année. On a été, avec plaisir, on a intégrer la Fondation Saint-Gerre-Polignac, où on peut vraiment développer nos projets, et on essaie de créer un peu cette patte Hypnos, si j'ose dire, de mélanger un petit peu musique traditionnelle et musique entre guillemets savante. Donc ce programme-là est construit sur ce terrain-là, et la pièce de Villegas, effectivement, mélange, donc est une pièce qu'on peut qualifier de contemporaine, puisqu'elle date de 2023, mais elle mélange avec beaucoup d'éléments folkloriques espagnols, notamment ce rythme, ce chant de Bulería, qui est un chant flamenco accompagné de claps de mains assez rapides et joyeux. Donc c'est quelque chose qu'on essaie vraiment de développer dans notre répertoire, oui.
0: Ces musiques traditionnelles, quand elles nourrissent la création, évidemment, ça donne peut-être de la musique de création qui est plus proche de l'auditeur. Des hommes de la création, vous en faites beaucoup, d'ailleurs, avec Hypnos.
2: Oui, on a fait quelques créations. On a travaillé avec deux compositeurs, une compositrice ukrainienne, Valeria Vinogradova. On a fait deux créations avec elle, avec la musique électronique et pour quatuor solo. Et une autre création, c'était avec un compositeur brésilien, Guilherme de Almeida, qu'on a rencontré au CNSM de Paris. Et on espère continuer à travailler avec lui.
0: Qui fait de la super musique et qui est très sympa, puisqu'il était dans le live d'ailleurs la saison dernière. En un mot, Marin, les projets du quatuor, peut-être un premier disque, des concours, c'est quoi les grands projets à venir?
1: Effectivement, on prévoit un premier disque, on espère, pour l'année prochaine. C'est en cours de développement, notamment avec ce type de programme. Pourquoi pas les danses de Bartók et Villegas. Voilà, en tout cas, mélangeant musique savante et musique traditionnelle aussi.
0: Alors, vous nous avez parlé de cette pièce de Villegas. Bon, on va l'entendre tout de suite. Ça s'appelle « Solo el misterio in memoriam Federico García Lorca ». C'est une pièce donc de 2023 que nous interprète tout de suite, toujours sur France Musique, le quatuor Hypnos.

0: Le Quatuor Hypnos sur France Musique. Et c'était la pièce Solo El Misterio in Memoriam Federico Garcia Lorca de Juan Pérez Villegas. Le Quatuor Hypnos, c'est Marin Balsa au sax soprano, Danilo Dovbech au sax alto, Paul Bourgarel sax ténor et Aurélien Mérial au sax baryton. Merci à tous les quatre d'être venus nous voir sur France Musique. Je rappelle votre prochain concert les 8 et 9 octobre à Musique à Trémola en Dordogne. À bientôt.
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0: Voici maintenant un trio, pas comme les autres, c'est le trio Esqualo, formé du violoniste franco-mexicain, bah oui, c'est pas pareil, Aramis Monroy. D'ailleurs, je voudrais saluer les parents de ce jeune homme, parce que donner le prénom d'Aramis, quand le nom de famille c'est Monroy, moi je trouve ça absolument génial. Voilà, il y a de la culture et de l'histoire. Le trio est aussi composé du joueur de bandolim Flavien Soyer et du bassiste Boris Trouchot, qui est aussi l'une des contrebasses de notre orchestre philharmonique de Radio France, qui a fait sa rentrée hier soir d'ailleurs sur France Musique. Vous pouvez réécouter le concert sur l'appli Radio France et sur le site internet de la chaîne. Le trio Esqualo se consacre au musique d'Amérique latine, entre répertoire traditionnel d'hier et compositeur d'aujourd'hui. Avec eux, on voyage sur trois cordes, de l'Argentine au Mexique, le tout dans une esthétique qui mêle musique classique, folklore, improvisation. Alors voici quelques extraits de leur premier album. D'abord, alors tous les arrangements sont signés du trio Esqualo. On va entendre Rio del Sur de Orlando Rojas Jiménez et Estrellita, ça c'est vraiment un des tubes de la musique mexicaine, signé Manuel Ponce. Merci d'accueillir le trio Esqualo.

0: Yo Esqualo sur France Musique, deux extraits de leur album Ria del Sur de Orlando Rojas Jiménez et Estrellita de Manuel Pons. Le trio Esqualo, c'est Aramis Monroy au violon, Flavien Soyer au bandolim et Boris Truchot à la basse. Est-ce que vous pouvez d'abord nous expliquer, je sais que c'est pas vous qui en jouez, mais ce que c'est qu'un bandolim? C'est la première fois que je vois cet instrument et c'est Aramis qui répond.
1: Oui, absolument. Alors, je vais essayer de faire honneur aux mandolinistes et bandolinistes du monde. Il se trouve que le bandolim est une mandoline, seulement elle est du côté brésilien. Et pour la petite particularité, la mandoline normalement a 4 cordes. Là, il y en a 10. Alors, elles sont doublées, donc voilà. Donc, il y a 5 cordes et donc ça rajoute une corde grave et qui donne un peu la particularité d'avoir le son du violon et la corde de l'alto en plus. Voilà.
0: C'est génial, puis c'est très joli en plus comme instrument. Racontez-nous un petit peu l'histoire de votre groupe, de votre trio Esqualo.
1: Alors, comment on va faire? C'est simple, on s'est rencontrés en mars 2021. Il se trouve qu'en mars 2021, on fêtait les 100 ans de la naissance d'Astor Piazzolla. Et on s'est retrouvés autour d'un morceau qui s'appelle Esqualo. Voilà, on en a fait une petite vidéo et ensuite il ne s'est plus rien passé pendant un moment puisque nous n'avions pas de concert et rien du tout. Et un an plus tard, donc en mars 2022, on nous a proposé un concert. On s'est dit que ce serait super sympa de refaire de la musique ensemble. On nous a demandé comment on s'appelait, comme à peu près tous les groupes, et on a répondu Esqualo. Et voilà, et on est, voilà, le trio Esqualo est né à ce moment-là, en mars 2022, réellement. Et voilà, tout simplement.
0: Le hasard fait bien les choses. Vous avez joué là, à l'instant, Estrellita. C'est un peu une chanson mythique au Mexique, non?
1: Alors, je ne sais pas si elle est mythique au Mexique. En tout cas, du côté européen, elle est assez mythique parce que Manuel María Ponce fait partie des compositeurs dits classiques et qu'on connaît ici et qui font partie de l'autre côté de l'Atlantique. Et comme on ne connaît pas beaucoup de compositeurs outre-Atlantique ici, du coup, ça devient un grand classique. Mais au Mexique, oui, elle est quand même très connue.
0: Oui, parce qu'il y a plein d'arrangements pour orchestre. Il y a plein d'orchestres qui donnent ça en bis, souvent.
1: Il y a des versions, des arrangements dans tous les sens. À la base, il me semble que c'est une chanson puisque Manuel María Ponce a écrit beaucoup pour guitare et pour voix. Et après, bien évidemment, une fois qu'on a une mélodie, des paroles et l'arrangement, on peut en faire un peu ce qu'on veut. Donc c'est vrai que ça a donné lieu à énormément d'arrangements orchestraux, en musique de chambre, etc.
0: Il y a des musiciens d'Amérique latine qui vous ont inspiré?
1: Oui, c'est une grande, grande question parce qu'effectivement, à titre personnel, je pense que vous devez peut-être le connaître, il s'agit d'un violoniste vénézuélien que je trouve absolument remarquable qui est Alexis Cárdenas. Voilà, je trouve qu'il fait des choses incroyables avec son violon puisqu'il peut jouer du classique magnifiquement bien, mais aussi tous les airs traditionnels. Puis après, pour notre part, on est aussi des grands fans de Hamilton de Holanda, qui est aussi un bandoliniste du coup actuel. Et après, on s'est laissé influencer dans nos recherches par voilà, plein de jam, de roda, comme on les appelle au Brésil, et la découverte petit à petit des compositeurs et compositrices.
0: Dont vous faites des arrangements pour le groupe. Est-ce que vous faites aussi des compos personnels ou est-ce que vous auriez envie de faire des compos?
1: C'est un grand sujet de discussion. On aimerait bien, pour le moment, il y a tellement de répertoires et comme on essaye de se dire qu'on fait un voyage dans les musiques d'Amérique latine, le problème c'est que l'Amérique latine n'est pas un pays mais un ensemble d'énormément de pays et on n'a déjà pas trop le temps d'arriver à tout jouer. Mais on y réfléchit petit à petit. Déjà, on diffuse ce premier album où il n'y a que des reprises, on peut dire ça comme ça. Et voilà, on va petit à petit peut-être se mettre à composer, mais... On vous laissera la surprise si vous venez au concert.
0: Des projets déjà de deuxième album éventuellement?
1: Oui, dans la tête. On aimerait beaucoup. Non, mais c'est toujours très délicat. Maintenant, on n'est plus forcément dans un moment où on diffuse des CD, des albums. Tout passe beaucoup par le streaming. Donc, on en a déjà fait un en mars 2025 et ça nous a demandé beaucoup de travail, d'arrangement, d'enregistrement, de mixage, etc. Et voilà, on espère faire un deuxième album et on continue aussi sur la lancée du premier. Et on va voir où la vie nous mène.
0: Bah, la vie, elle vous mène déjà dans différentes salles, puisqu'on pourra vous écouter le 19 septembre au Musée Sauvage d'Argenteuil à 20h, le 28 octobre au Sunset à Paris, ça c'est la classe, et puis le 10 décembre au Festival Un Violon sur la Mer, c'est à Sainte-Marie-de-la-Mer. Alors on va vous réécouter, les amis, avec justement la pièce qui a donné son nom à votre ensemble, Esqualo d'Astor Piazzolla, arrangé par le trio Aramis Monroy au violon, Flavien Soyer au bandolim et Boris Truchot à la basse.

0: Le trio Esqualo sur France Musique. Et qui interprétait Esqualo d'Astor Piazzolla dans leur propre arrangement. Aramis Monroy au violon, Flavien Soyer au bandolim et Boris Trouchot à la basse. Merci tous les trois d'être venus sur France Musique.
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0: Alors à présent, je suis très très heureux de retrouver une amie de l'émission et une amie tout court. C'est la contrebassiste Lorraine Elstrofort-Durantel qui, après Flashback, revient avec un nouvel album encore plus introspectif, encore plus intimiste, sobrement intitulé Sola, seul donc, et paru sous le label Ad Vitam. Il nous offre cet album la méditation, les réflexions d'une contrebassiste lancée dans un voyage avec elle-même à travers des pièces de toutes les époques, du baroque à nos jours, parmi lesquelles des œuvres originales, des transcriptions et même une improvisation. Mais avant de parler de ce tour du monde en solitaire, en voici pour commencer deux extraits. Le prélude de la suite dans le style ancien de l'Autrichien du XXe siècle Hans Friba et la passacaille L'Ange gardien qui referme les sublimes sonates du rosaire de Heinrich Biber dans une belle introspection. Merci d'accueillir Lorraine Elstrofort-Durantel.

0: Lauren Elchtrofort-Durantel à la contrebasse solo. Superbe moment de musique avec deux extraits du... Oui, j'ai entendu au premier rang. J'adore, c'est ça, hein? C'était très beau. Bah oui, évidemment que c'était très beau, sinon on l'inviterait pas. C'était donc le prélude de la suite dans le style ancien de Hans Friba, et puis à l'instant, la propre transcription de Lorraine de cet extrait des sonates du Rosaire, qui sont normalement écrites pour le violon. Ici, c'était la Passacaille, l'ange gardien de Heinrich Ignaz Franz Bieber. On pourra la retrouver, Lorraine, en concert le 18 septembre au Grand Cursaal de Besançon avec le Kraken Consort, le 2 octobre à Auvillers, c'est au festival Coup de Foudre, le 4 en solo au théâtre Thénardier de Montreuil. Voilà, elle fait signe du doigt à noter dans vos agendas, venez. Et puis le 15 avec Oswald Salaberger et sa maison illuminée à Rouen. Alors Lorraine, dans Flashback, votre précédent album, vous nous racontiez le parcours qui vous avait conduite de l'orchestre à une carrière solo à travers vos rencontres amicales et musicales également. Sola, est-ce que c'est une forme d'aboutissement quelque part de ce voyage de musique en commun, la solitude absolue de la contrebasse solo?
1: Oui, tout à fait. Je pense que c'est une solitude dont j'ai toujours eu envie, mais qui n'était pas possible avant d'atteindre un certain âge, une certaine expérience, et se délester de choses petit à petit. J'ai l'impression que plus je vivais de choses dans ma vie, plus ça m'amenait vers cet endroit de solitude. Et du coup, ce disque est sorti naturellement avec un label qui a bien voulu me suivre dans cette idée, Ad Vitam Records.
0: Voilà, le label Ad Vitam qui fait des choses absolument merveilleuses. C'était donc une envie générale, ce besoin de solitude, d'introspection aussi. C'est lié, je ne sais pas, à une étape, à des étapes dans la vie, plus qu'à la musique elle-même?
1: Alors, des fois, j'ai l'impression d'être assez introspective, mais en fait, sur cet instrument, je ne le suis pas du tout. C'est plutôt physique. Je pense que non, c'était trouver un endroit où je n'ai pas de compromis à faire. Presque le seul endroit où on n'en a pas à faire. Il n'y en a pas beaucoup. Et du coup, seul avec cet instrument, je pouvais faire un peu ce que je voulais. Et du coup, je l'ai fait.
0: Comment vous avez sélectionné les pièces du disque qui semblent ne pas avoir de lien particulier entre elles?
1: Je les voulais pour un lien d'écoute. Je voulais que les gens qui écoutent, parce qu'en fait c'est tout ça, mais moi j'arrive pas très bien à jouer quand il n'y a pas de public, ça change tellement tout, merci.
0: Mais bon, quand vous choisissez de faire un disque en solo, alors c'est vrai que sans, y a pas de public, quoi.
1: Non, c'est ça, et en fait je voulais que le moment soit agréable à passer quand on l'écoute, et le disque est pas très long, du coup il est 45 minutes. Parce que moi-même, au bout de 45 minutes de m'entendre moi-même, j'en avais marre. Donc il fait juste ce temps-là, et je trouvais que c'était pas mal pour un seul timbre.
0: Alors vous expliquez quand même un truc dans le livret du disque qui m'a un peu amusé et interpellé en tout cas, sur la dernière pièce qui est en pizzicati, et vous dites, écoutez, voilà, c'est un certain volume sonore, et puis si les gens n'entendent pas, tant pis pour eux, parce que c'était une façon de dire, il faut se mettre dans une disposition particulière pour l'écouter.
1: Oui, je pense que, enfin moi j'aime bien jouer pas fort, comme vous avez vu. Et du coup, j'avais envie que ce soit ça. Je pense que c'est aussi une réponse à mon parcours classique qui revient là un peu en mettant les pieds à Radio France quand même, où on nous demande d'être assez performant, il y a un petit côté sportif. Et j'ai plus l'âge de jouer à ça. Donc sortir d'un disque un peu carte de visite avec un coup d'éclat, j'avais plus envie.

0: Moi, je pose des questions ouvertes.
1: C'est ça. C'est un petit bonhomme qui est dans un livre pour enfants et qui, en fait, va faire une sorte de parcours initiatique, qui part tout seul sur les routes de Bretagne, un peu terrifiante, avec les pierres qui bougent et il y a des démons qui sortent. Et il s'appelle Netra. Et j'ai repris ce personnage.
0: Qu'est-ce que vous retenez de cette expérience en solo? Je pense notamment à l'enregistrement ou peut-être même sur l'aspect du rapport de votre propre corps avec cet instrument.
1: Alors, c'est pas facile, il faut soulever le petit loquet qui dit « Allez, c'est bon, on y va ». Une fois qu'on y est, on est super bien. C'est difficile avant, comme là, par exemple, c'est difficile dans les loges, et puis une fois qu'on y est, on est super bien. La meilleure expérience possible. Après, voilà, ça demande ce petit courage à chaque fois, et des fois, jouer avec les autres, il y a moins besoin de ce courage-là. Donc, alterner entre les deux serait super.
0: On va réécouter un extrait du disque, un dernier extrait, mais avant, j'ai une dernière question, puisqu'il y a quelques années, quand on s'était vu ici à l'émission, on avait discuté un petit peu après, et puis vous m'aviez raconté que vous preniez un petit peu de temps à ce moment-là pour rencontrer d'autres amis contrebassistes avec lesquels vous aviez des échanges longs, profonds, des entretiens intimes à propos de la musique, mais pas seulement. Qu'est-ce que vous ont appris ces conversations sur vous, sur votre instrument, sur la vie en général ?
1: Que décidément, chaque contrebassiste a une histoire particulière avec son instrument. Et c'est quelque chose que j'adore tout le temps. À chaque fois que je croise un contrebassiste, on a toujours des trucs à se raconter. Donc ça, c'est toujours un projet que j'aimerais bien mener. C'est passer du temps avec des contrebassistes et que chacun se raconte son histoire. Parce que c'est pas anodin quand même.
0: En tout cas, vous êtes là pour nous raconter la vôtre cet après-midi sur France Musique, Lauren Elstrofer-Durantel. Alors voici pour terminer une chaconne, la chacona per la lettera B, cet extrait des partite sopra diverse sonate per il violone de Giovanni Battista Vitali, transcrite par Lorenzo Ciroddo. C'est pour votre contrebasse, Lauren Elstrofer-Durantel sur France Musique.

0: Lorraine Elstrofer-Durantel à la contrebasse. On n'a pas envie que ça s'arrête, Lorraine. On n'a pas envie que ça s'arrête. On aimerait que cette chaconne dure toujours. C'était la chaconne pour la lettre B, extraite des Partite sopra diverse sonate per il violone de Giovanni Battista Vitali. C'est extrait du disque Sola qui est sorti sous le label Ad Vitam. Lorraine Durantel, on peut vous dire dès maintenant que vous serez dans le best-of l'année prochaine. C'était un super moment de musique.
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0: Merci d'être avec nous cet après-midi. Alors on va se quitter aujourd'hui avec un ensemble comme je les adore. Six voix dans la nuit, un groupe de six chanteurs a cappella dont la longue tradition des madrigalistes de la Renaissance. Mais qu'est-ce que... Pardon 67 sur 7, ils sont 7. Ah bah parce qu'il y a le chef de chœur, bien sûr. Mais attendez, je vais tout vous expliquer, soyez patients. Donc, ce sont bien 6 voix dans la nuit, c'est leur nom. C'est un ensemble qui est donc dans la longue tradition des madrigalistes de la Renaissance, mais version 21e siècle, fondée en 2018 par Lucille de Trémiol, chanteuse et chef de chœur. C'est elle que vous voyez, la 7e personne. Elle a notamment travaillé auprès d'ensembles de musique baroque. Elle est passée par la maîtrise de Notre-Dame. Elle avait envie de s'amuser en sextuor à travers un répertoire allant de la Renaissance à nos jours, du classique aux musiques actuelles, comme en témoigne notamment l'un de leurs derniers programmes, Les Voix de la Pop, fait d'arrangements de Cyndi Lauper, Balavoine, Claude François ou encore Radiohead, des tubes qui prennent soudain à travers les arrangements du groupe une couleur un peu intemporelle, comme s'ils avaient toujours existé. Voici quelques extraits des Voix de la Pop, avec d'abord Sauver l'amour de Daniel Balavoine, arrangé par Jérôme Collet. On entendra ensuite Voyage, voyage de Desireless, alors je vois que dans le public tout le monde connaît, arrangé par Antoine Roche, et puis La Javanaise de Serge Gainsbourg, ouais, enthousiasme général, arrangé par Denis Chevalier. Six voix dans la nuit sur France Musique.

0: L'ensemble Six voix dans la nuit, dirigé par Lucille de Trémiol, et quelques extraits de leur spectacle Les voix de la pop. On a entendu Sauver l'amour de Daniel Balavoine, Voyage voyage de Désirless, et puis La javanaise de Gainsbourg. Lucille de Trémiol, il y a bien six chanteurs. Je sais que notre public est un peu mathématicien ici, donc ils vous ont compté dedans. Et vous chantez pourtant aussi, vous?
1: Alors moi, j'ai chanté beaucoup. J'ai une formation de chanteuse, mais maintenant, je me consacre vraiment à la direction.
0: Voilà, voyez, elle ne chante pas, ils sont six. Il faut tout expliquer. Comment elle a démarré cette aventure, Six voix dans la nuit?
1: Elle a démarré d'abord par des questions d'amitié. En fait, on a eu très envie de chanter ensemble et de parcourir ensemble le répertoire qui est quand même exceptionnel pour la voix, on peut dire. Donc, c'est un répertoire infini. Donc, ensemble, on l'explore, on invente et puis avec la voix, on peut faire tant de choses. Donc, c'est comme ça.
0: Alors évidemment, vous ne faites pas que des arrangements de chansons des années 70-80, vous chantez aussi de la musique ancienne ?
1: On en chante énormément. En fait, on bâtit nos programmes selon une thématique particulière dans laquelle on cherche un développement esthétique le plus large possible. Donc vraiment de la musique ancienne, la plus ancienne, c'est-à-dire grégorien, jusqu'à la création contemporaine.
0: Et La Voix de la Pop, c'était un programme qui est né pendant les années de confinement, je crois. C'était quoi ? C'était un besoin de liberté pour des musiciens classiques ?
1: Ah oui, je crois que c'était un besoin de danser, effectivement. Un besoin de faire du rythme, un besoin de se retrouver, de faire autre chose. Et puis Jérôme, donc baryton du groupe, m'a dit « Écoute Lucille, voilà, si on fait un programme Voix de la Pop, moi je fais des arrangements. » Et donc ça m'a vraiment beaucoup, beaucoup plu.
0: Mais alors, Jérôme, il n'a pas l'air d'avoir 60 ans, parce que ce n'est pas tellement votre génération, toutes ces chansons-là, Balavoine, Désirless.
1: Ah mais on adore. Qu'est-ce que vous voulez, j'y peux rien.
0: Bah oui, évidemment. C'est un récital ou c'est un spectacle scénique?
1: C'est un spectacle en construction, effectivement. Donc, qu'on va bientôt commencer à construire, à établir, voilà, qui sera effectivement complètement par cœur, avec un jeu de scène et de lumière.
0: C'est toujours des musiciens, des chanteurs du groupe qui signent les arrangements pour l'ensemble, ou pas forcément?
1: C'est Jérôme.
0: Toujours, voilà, c'est Jérôme. Il est corvéable à merci.
1: Il est formidable. Mais voilà, évidemment, vous avez vu, il y avait aussi Antoine Roche et puis Denis Chevalier, mais Jérôme en a fait pas mal, effectivement. Il nous connaît bien.
0: Lucille de Trémiol, vous faites de la direction de chœur, on l'a dit tout à l'heure. Quelles sont les possibilités qu'un ensemble vocal un peu plus resserré comme celui-ci vous offre, peut-être qu'un chœur ne pourrait pas faire?
1: En fait, c'est, je pense, des perspectives juste très différentes parce que c'est le travail du un par voix. Donc c'est vraiment un travail en soi très très particulier de recherche de son, d'ensemble, de justesse. Alors effectivement, ça demande une recherche de répertoire adapté, mais un travail d'une finesse immense. Et on a quand même un répertoire très très très très large.
0: Donc. Mais est-ce qu'on travaille l'ensemble homogénéité comme avec un chœur, je sais pas, de 12, 24 chanteurs?
1: Très différemment, puisqu'on ne travaille pas de son de pupitre. On travaille la justesse de manière très très aiguë, avec une grande acuité de justesse, parce qu'effectivement chacun est très investi, particulièrement personnellement, dans le travail de la justesse, mais aussi de l'ensemble, des voyelles, de la longueur, de la rhétorique. Voilà, c'est un travail très particulier que moi j'ai un bonheur immense à faire, mais que j'ai découvert en 2018 en montant le groupe.
0: Lucille de Trémiol, on pourra retrouver ce programme Voix de la Pop en entier au festival Bac à Bacchus de Morceaux. Ce sera le 10 juillet prochain, il faut se transporter l'été prochain dans un endroit où on boit du très bon vin, donc si j'ai bien compris. Et il y a d'autres programmes en préparation?
1: Oui, alors là on est en train de préparer quatre créations pour le Festival des Heures au Bernardin, donc à Paris. Et donc pour le Festival des Heures, là donc musique sacrée qu'on va métisser avec de la donc musique sacrée européenne, mais avec de la musique soufie, en fait, avec des iraniennes. On va aussi faire intervenir une chorégraphe, travailler avec de la musique de la synagogue, etc. Donc ça, ce sera le 20 et le 21 mars.
0: Au Collège des Bernardins à Paris, vous voyagez beaucoup avec l'ensemble?
1: Et là où on nous invite, on est toujours prêt à venir.
0: Voilà. Est-ce que vous avez voyagé, alors peut-être vous à titre individuel, puisque vous parlez de musiciens iraniens, de musiciennes indiennes, vous avez voyagé pour aller découvrir ces cultures musicales-là?
1: Moi, c'est surtout en écoutant et puis en rencontrant les personnes. Il se trouve que ces iraniennes vivent à Paris et puis que voilà, c'est par les rencontres, surtout à Paris. Moi, j'ai travaillé un peu à l'étranger, mais ce sont d'autres projets dont on parlera une prochaine fois.
0: Absolument. En tout cas, nous, on va revenir à Voix de la la pop avec un dernier extrait, c'est Alexandrie, Alexandra. Je voudrais que tout le public du studio 105 fasse la chorégraphie, parce que vous la connaissez par cœur. C'est bien sûr Claude François, arrangé par Jérôme Collet. Et c'est toujours l'ensemble 6 voix dans la nuit. On va quand même donner le nom des chanteurs et des chanteuses. Cécile Achille et Ariane Zanatta, soprano. Laure Molter, contralto. Fabrice Foison, ténor. Jérôme Collet, baryton. Roland Ten Vegas, c'est comme ça qu'on dit ? Ouais, très bien. Basse. Et évidemment, la chef de l'ensemble, Lucille de Trémiol.

0: L'ensemble 6 voix dans la nuit, dirigé par Lucille de Trémiol. Alexandrie, Alexandra, de Claude François, arrangé par Jérôme Collet. Merci à tous les 7 donc, d'être venus nous voir cet après-midi sur France Musique. Ainsi se referme cette émission pour aujourd'hui. Vous pouvez la retrouver sur le site de France Musique, sur l'appli Radio France sous forme de podcast. La semaine prochaine, on recevra les lauréats du concours Jeune Espoir 2025 de l'Opéra Grand Avignon. On aura aussi la flûte traversière de Gabriel Rubio avec Luca Schneider à la viole de gambe, Thibaut Roussel au théorbe et Cécile Chartrain au clavecin pour le disque La Traversière. Et puis on aura aussi un duo de deux pianos, le duo Reflet, et enfin le collectif Les Vents Marins. La prise de son aujourd'hui était signée Jean-Baptiste Etchepar-Borde, avec au plateau Philippe Thibault, Roxane Avis, Nicolas Bonnet, Zao Rocher, Margot Barnaud, Elodie Bianconi et Gabriel Storet. Merci à Stéphane Touvenin pour la sono, les lumières de Raphaël Piau et Mathis Weisenberg. Merci à Christophe Smirtz, notre régisseur. Xavier Carrère a préparé cette émission, réalisée par Claire Lagarde. Merci au public du studio 105. Je vous souhaite à tous une très bonne fin de journée à l'écoute de
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0: 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Il est 18h, l'heure des légendes du jazz de l'ami Jérôme Badini.

Bonsoir et bienvenue dans les légendes du jazz avec Mahavishnu Orchestra au Festival de Jazz d'Antibes Jean Lépin le 21 juillet 1984. C'est l'histoire d'archives sonores qui n'étaient pas diffusables sans l'intervention des restaurateurs numériques de l'INA. Et si je les remercie chaque semaine, c'est parce qu'ils procèdent à une minutieuse restauration sonore pour chaque diffusion des légendes du jazz. Mais aujourd'hui, on pousse le bouchon encore un peu plus loin, car le concert que vous allez entendre n'était pas programmable en l'état. Alors, sans rentrer dans les détails techniques, lors de la captation, un défaut de réglage avait quasiment annulé le son de la batterie. Et c'est là qu'est intervenu l'ingénieur du son Christophe Jolibois, qui, tel un magicien, a fait des miracles, lui redonnant vie en quelque sorte. Grâce à lui, vous allez pouvoir retrouver le guitariste John McLaughlin, qui, après avoir contribué à la révolution électrique du jazz aux côtés de Miles Davis à la fin des années 60, n'a pas manqué de poursuivre l'expérimentation à la tête de sa propre formation et sous l'influence bénéfique de son guide spirituel, Sri Chinmoy. Voici donc Mahavishnu Orchestra, avec aux côtés de McLaughlin, le saxophoniste Bill Evans, un peu moins connu que son célèbre homonyme pianiste, mais tout aussi enthousiasmant, Mitchell Foreman est lui au clavier, Jonas Hellborg à la basse, et Danny Gottlieb

Le guitariste John McLaughlin dans les légendes du jazz sur France Musique. Il est à la tête de son Mahavishnu Orchestra, réunissant le saxophoniste Bill Evans, le claviériste Mitchell Foreman, le bassiste Jonas Hellborg et le batteur Danny Gottlieb, à Antibes Juan-les-Pins en juillet 1984. À Clarendon Hills, signé Bill Evans, va succéder Nostalgia de John McLaughlin.

C'est nostalgie, la nostalgie. Et avant ça, on a joué un morceau écrit par notre saxophoniste Bill, qui a écrit pour l'endroit où il était né, Clarendon Hills. Et nous allons continuer avec un morceau qui s'appelle East Side, West Side.

Si jamais vous nous rejoignez dans les légendes du jazz sur France Musique, sachez que nous sommes au Festival de Jazz d'Antibes Jean Lépin, édition 1984, avec Mahavishnu Orchestra, emmené par John McLaughlin, guitare synthé, avec Bill Evans, saxophone soprano et ténor, Mitchell Foreman, clavier, Jonas Elborg, basse et Danny Gottlieb, batterie. Après East Side, West Side, John McLaughlin, voici It's the Pits, Slight Return, signé Jonas Elborg.

0: En cette soirée du 21 juillet 1984, la Pinette Gould d'Antibes Jean Lépin avait pris des airs de Woodstock avec les accents rock du guitariste John McLaughlin et de son percutant Mahavishnu Orchestra, constitué du saxophoniste Bill Evans, du claviériste Mitchell Foreman, du bassiste Jonas Hellborg et du batteur Danny Gottlieb. Ils ont débuté ce concert avec l'énergie contagieuse de Radioactivity, un thème signé John McLaughlin, puis Clarendon Hills, composé par le saxophoniste Bill Evans, en hommage à sa ville natale, Clarendon Hills, dans l'Illinois, qui fut suivi de Nostalgia et East Side, West Side, deux autres mélodies que l'on doit à John McLaughlin, avant de conclure momentanément avec It's the Pits, Slight Return, composé par le bassiste Jonas Hellborg, qui se sera d'ailleurs brillamment illustré dans la première partie de ce morceau. L'ingénieur du son Marc Chartier a réalisé cet enregistrement à l'époque pour Radio France avec toute son équipe. Merci à eux et merci à nos partenaires de l'INA, à Christelle Rousseau et à Marie Jarros de l'avoir conservé et documenté, et à Christophe Jolibois de l'avoir restauré en ressuscitant la batterie, tout spécialement pour notre émission. Ces archives sonores sont disponibles à la réécoute, comme toutes celles que nous programmons, sur le site et l'appli Radio France, à la rubrique « Les légendes du jazz ». 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Je ne vous en dis pas trop, mais sachez que John McLaughlin va convier une légende des claviers à le rejoindre sur scène, un vieux complice des premières expériences électriques de chez Miles Davis.
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0: 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Bonsoir Nathalie.
2: Bonsoir Jérôme, merci beaucoup, rendez-vous tout à l'heure à 23h pour la suite des légendes du jazz. Et bonsoir le studio 104, est-ce que vous allez bien? Ah, ils vont bien. Nous sommes absolument ravis de vous retrouver pour cette nouvelle saison Jazz sur le vif que nous allons accompagner évidemment dans Jazz Club tout au long de l'année. Ravi de vous retrouver sur le plateau de cette scène mythique au cœur de la Maison de la Radio et de la Musique. Ce studio 104 qui a accueilli depuis son inauguration en 1963 Keith Jarrett, Dizzy Gillespie, Abbey Lincoln, Max Roach, mais qui n'a jamais accueilli John Coltrane. Oh, eh ben non, pas le temps. Notre comète Coltrane, elle s'est éteinte en 1967 à l'âge de 40 ans. 10 ou 15 années d'activité discographique maximum, et il disparaît après avoir profondément transformé le jazz et tracé de nouveaux chemins que tous et toutes suivent aujourd'hui. Nous fêtons en ce mois de septembre 2026 le centenaire de sa naissance avec un plateau spécial sur cette scène du Studio 104. Le maître de cérémonie, c'est Raphaël Imbert, saxophoniste français incontournable, récompensé aux victoires du jazz, très actif sur disque, très actif sur scène, saxophoniste qui est aussi pédagogue, il a piloté le conservatoire Pierre Barbizet de Marseille, et il écrit aussi, il a notamment publié en 2014 un ouvrage sur la spiritualité dans le jazz, dont une large partie est évidemment consacrée à un certain John Coltrane. Tiens, tiens, tiens. Pour cette première partie de soirée, Raphaël a composé une suite autour de l'univers coltranien, autour de son rapport à l'art. Son point de départ, c'est cette célèbre photo que vous connaissez peut-être de William Claxton, cette photo prise au musée Guggenheim de New York. On voit Train, droit et calme, qui regarde vers la gauche. Son profil se détache sur le blanc des murs du musée. Derrière lui, les aplats noirs d'une toile de Soulages. Le clair-obscur, très coltrénien. On en voit une autre de photo. Train nous regarde, cette fois. Derrière lui, les spirales blanches du bâtiment de Frank Lloyd Wright. Les spirales, les cycles, très coltrénien. C'est autour de ce dialogue que Raphaël a composé cette suite, cette méditation musicale qu'il a baptisée Train's Art Book, dans laquelle il convoque, je le cite, l'esprit de Kandinsky, les lumières de Soulages, les vitraux de Conque et les modes médiévaux. Des morceaux originaux du jamais entendu avec un quartet inédit que Raphaël a constitué avec des musiciennes émergentes, c'est la nouvelle génération. Il y a à ses côtés France Ducléroir, contrebassiste de Marseille, inspirée par la musique arabe, la musique latine, le flamenco. France, elle pilote son quartet avec, tiens, tiens, Nina Gatt au piano. Nina Gatt, elle est là ce soir, avec Ananda Brandao à la batterie. Ananda, avec qui elle a monté un quartet, le quartet Ninanda, un groupe qui a déjà remporté plusieurs prix et qui a sorti un premier disque très réussi l'an dernier, en 2025. Train's Art Book, Coltrane et les Arts, par Raphaël Imbert et son quartet. C'est tout de suite dans Jazz Club pour le centenaire de la naissance de celui qu'on aime d'un amour suprême. Bonne soirée.

Raphaël Imbert au saxophone, Nina Gatt au piano, France Duclairoir à la contrebasse, Ananda Brandao à la batterie, en direct du studio 104 dans Jazz Club.

Train's Art Book, c'est la création du saxophoniste et coltrénien Raphaël Humbert avec son quartet sur France Musique.

0: dans Jazz Club sur France Musique. C'était Train's Art Book, cette création du saxophoniste et clarinettiste Raphaël Imbert, avec ce tout nouveau quartet à ses côtés, Nina Gatt au piano, France Duclairoir à la contrebasse et Ananda Brandao à la batterie. Cette suite que Raphaël a imaginée autour des liens de Coltrane avec l'art, en se basant sur cette photo de William Claxton où on voit Coltrane au musée Guggenheim à New York, c'est au début des années 60, et il pose devant une toile de Pierre Soulages. Et à partir de cette image, Raphaël a composé cette suite entre modernité, abstraction, structure, architecture. On a entendu Spiral Hymn, suivi de Williams Soul Reflections, Williams pour William Claxton, L'Infini Très Soulage, Concerning Kandinsky, Lotz Vertigo, Vitrail Nocturne, Frank Lloyd Translation, Train's Crossroads, et on a terminé en suspension avec ces contes d'outre-noir. Prise de son signée Bruno Mourlan, que je remercie chaleureusement, avec Farid Melab, Julie Garot, Tahar Bouklifa, Clara Galivelle, Sofiane Aktib, Ocel Debrun, Lucas Derode pour notre direct, Emmanuel Lacaze et Fanny Constant à la réalisation. 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Un petit mot encore pour vous recommander le bouquin que Raphaël Imbert a écrit il y a plus de 10 ans, c'était en 2014, c'est sur les liens entre le jazz et la spiritualité. Ça s'appelle Jazz Suprême, Initié, Mystique et Prophète. C'est un bouquin qui est paru aux éditions de l'Éclat. Et moi, je vous conseille aussi ce disque de Ninanda, le groupe formé par la pianiste Nina Gatt et la batteuse Ananda Brandao qu'on a entendu. Ils ont sorti un album qui s'appelle A Place Where, qui est sorti l'an dernier chez Comos. Il est 20h sur France Musique, c'est la fin de ce Jazz Club. À très vite pour de nouvelles aventures. Nous prenons tout de suite la direction de London, je crois, avec Judith Chen. Hello Judith.
1: Hello Nathalie, mais tout à fait. Merci pour ça, ce beau concert. On se retrouve lundi et nous, en effet, on traverse la Manche.
0: Bonne soirée Judith.
1: Bonsoir.
0: Have a great night.
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1: Bonsoir à toutes et à tous. Grand merci d'être là pour cette soirée un peu à part. Et oui, ce soir, on traverse la Manche pour chanter à plein poumon. Nous allons assister à la fameuse dernière nuit des Proms, sous la baguette de Zachary Oramo, avec deux invités de luxe, la phénoménale pianiste Yuya Wang et le charismatique ténor écossais Nicky Spence. Vous entendrez par instant derrière moi les voix de Petrock Trinoni et Georgia Mann qui vont commenter la soirée ce samedi sur BBC depuis leur cabine au Royal Albert Hall. Cette 99e saison des Proms s'est ouverte il y a 8 semaines par les cuivres triomphants de la fanfare pour l'homme ordinaire de Copland et elle s'achève ce soir sur son 86e concert. Plus de 3000 musiciens s'y sont produits cet été et chose merveilleuse, on a pu applaudir le Philharmonique de Berlin, celui de Los Angeles, Martha Argerich, Yun Chang Lim, tout ça pour à peine plus cher qu'une pinte dans un bon pub londonien. Alors c'est parti, bienvenue à tous.

Ricardo Chailly dans un hornpipe de Purcell arrangé par Berriot. Nous voilà donc, ça y est, en Angleterre. Laissez-moi vous présenter un peu l'objet de cette fête qui clôt donc l'été musical londonien. C'est un concert qui ne ressemble à aucun autre. Vous allez entendre tout à l'heure l'ambiance. France Musique a eu la chance d'être invitée plusieurs fois à commenter cette soirée depuis Londres. J'ai pu, moi-même, par deux fois admirer cette foule aux costumes insensés, cette ferveur, évidemment, c'est absolument unique. Tout se passe au Royal Albert Hall, une salle tout en rondeur, en plein cœur de South Kensington. Les Proms, festival créé en 1895 par Sir Henry Wood. Sir Henry Wood, un homme qui a longtemps hésité entre la peinture, l'orgue, le chant, la composition, avant qu'une rencontre avec le chef Félix Mottl à Bayreuth ne fixe son destin. Alors, peut-être le savez-vous déjà, mais les Proms sont pleins de traditions. Tout à l'heure, deux promenaders, par exemple, vont venir orner le buste de Sir Henry Wood d'une couronne de laurier. Il y aura aussi des créations mondiales. Deux ce soir, commande de la BBC, Dirty Romp du compositeur canadien Sammy Moussa et Iris of Life de la britannique Anne Dudley. J'y reviendrai. Et puis, je vous le disais, il y a toujours des stars qui sont invitées pour cette Last Night. On va commencer par un clin d'œil à la première de ces deux stars, Nikki Spence. Ténor.

C'était Nikki Spence dans deux folk songs de Ralph Vaughan Williams, accompagné par William Vann au piano. L'autre star de la soirée, dont je vous l'avoue, j'attends les tenues avec impatience, c'est la pianiste Yuya Wang, musicienne fascinante, inspirante, d'une virtuosité sans pareil. Je vous propose de l'écouter dans deux arrangements pour clarinette et piano des romances de Mendelssohn. Vous allez reconnaître, je pense.

0: Yuya Wang, ici dans deux romances de Mendelssohn, arrangées pour clarinette et piano. Elle était accompagnée d'Andreas Ottensamer à la clarinette. Ça y est, le lever de rideau approche au Royal Albert Hall. On va retrouver nos camarades de la BBC, Georgia Mann qu'on entend à l'instant et Petrock Trioni.
1: John Foulds' Celtic Suite, written in 1911. Henry Wood first included
0: la soirée, donc, cette Last Night of the Proms, va s'ouvrir avec Candide, l'unique opéra de Bernstein, d'après le conte de Voltaire. Ici, donc, Candide. Zachary Oramo dirige l'orchestre symphonique de la BBC. Welcome, chers auditeurs. Très, très belle soirée en notre compagnie. Il est sur la scène, il salue les premiers violons et c'est à nous.

0: Leonard Bernstein's overture from Candide.
1: L'ouverture de Candide, Leonard Bernstein. Ici, une ouverture qui commence joyeusement cette dernière soirée des proms. John Fultz.

0: The Celtic Lament by John Foulds.
1: La lamentation de John Foulds au tempo lento eroica, un extrait de sa suite celtique opus 29, John Foulds, qu'on connaît peu, compositeur anglais, autodidacte, qui va finir sa vie à la tête de la radio indienne à Delhi. Alors maintenant, voilà, The Chaplet. C'est un des moments les plus attachants de cette soirée, la pose du chapelet. Deux promenaders qui vont s'avancer, couronne de laurier à la main, vers le buste du fondateur des proms, Sir Henry Wood, installé bien en évidence au centre de la scène. Ce buste a une histoire, récupérée dans les ruines du Queen's Hall, bombardée en 1941. C'est là que se donnaient les tout premiers proms avant que le festival ne s'installe ici, au Royal Albert Hall. Et il est aussi aujourd'hui ce buste conservé à la Royal Academy of Music et prêté chaque année pour cette occasion. C'est évidemment un très bel hommage pour cet homme qui a tout lancé en 1895. Alors, pendant qu'on habille Sir Henry Wood de laurier, eh bien, Zachary Rameau s'apprête à accueillir sur scène le premier invité de la soirée. C'est Nicky Spence qui va rejoindre la scène. Il va chanter ce grand ténor écossais, une œuvre qui n'a jamais été chantée encore ici, au Proms de Londres. C'est un extrait de Rusalka. Vous présentez un petit peu Toby Spence, ténor donc, qui a été nommé personnalité de l'année par le BBC Music Magazine en 2022, qui a été fait officier de l'Empire britannique l'année suivante, et qui vient tout juste de recevoir la médaille Janáček au Festival de Brno, compositeur d'ailleurs qu'il chante comme personne. Je vous le disais, il va nous offrir l'air du prince, qui est donc tiré de Rusalka, de Dvorak. Au premier acte, le prince s'enfonce dans les bois, attiré par une vision mystérieuse. On devine déjà le clapotis de l'eau dans les bois et la harpe, et c'est bien sûr Rusalka, la nymphe amoureuse, qui va l'attendre. On va donc faire la rencontre de ce Toby Spence, qui est assez excentrique, qui est là montré à la BBC TV au milieu de plein de costumes à l'opéra et qui essaye les plumes et les fanfreluches les plus excentriques. Et on l'entendait chanter tout à l'heure. Il a servi, en effet, Ralph Vaughan Williams et toutes ces folksongs absolument magnifiquement. Il est aussi, je vous le disais, un grand interprète de Janáček. On va l'entendre tout au long de la soirée. Et c'est Nicky Spence, je dis Toby Spence. Nicky Spence, évidemment. Pardonnez-moi. Je suis distraite par les voix de Petrock Trelawney et de Georgia Mann de la BBC qui sont ici ce soir en direct. Oh, nous le voyons à l'image. Avec Zachary Rameau, ils entrent sur scène pour interpréter donc cet air de premier acte de Rusalka de Dvorak avec les forces de l'orchestre symphonique de la BBC, du chœur symphonique de la BBC. Et on aura même dans le rôle de Londin l'un des BBC singers, Jimmy Holiday.
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0: Nikki Spence. Ce soir, donc, au Proms, au Royal Albert Hall, sous la direction de Zachary Oramo, dans cet extrait de Rusalka de Dvorak. Et le chef, normalement, qui va prendre, et oui, c'est ça, on lui apporte un micro, le chef qui va prendre la parole pour un petit mot d'introduction, de remerciement, souvent d'ailleurs. Remerciement pour les musiciens, on l'écoute.
1: Every way I turn tonight, I see the faces of friends. Good evening to all you out there in the Royal Albert Hall.
0: Il salue donc tous ses amis, où qu'il regarde ce soir, il voit des amis et il les salue ici au Royal Albert Hall.
1: And good evening to everyone around the globe watching and listening to this magnificent concert.
0: Il nous salue nous aussi, hein, de notre côté du micro, pour assister, écouter ce très beau concert de la dernière nuit des Proms.
1: Right behind me, up above the orchestra. My conducting and our music making is silently scrutinized by the demanding stare of Sir Henry Wood.
0: Et voilà qu'il salue aussi Sir Henry Wood. Il y a quelques minutes, on lui a posé ce chapelet, cette couronne de laurier, et Zachary Oramo dit qu'il le regarde et qu'il scrute chacun de ses gestes.
1: Sir Henry founded the Proms.
0: Henry Wood qui a fondé les Proms il y a 121 ans.
1: Making music accessible to all is still today fundamental to the Proms.
0: Avec ce but de rendre la musique accessible à tous.
1: And whilst I stand here mostly silently, waving my arms around, I look into the eyes of some seriously talented people.
0: Zachary Oramo qui va, je crois, là, remercier, saluer les musiciens, tous ceux qui font que la musique est là, parce que lui, dit-il, avec ses bras, ne fait pas beaucoup de bruit.
1: L'Orchestre
0: symphonique de la BBC.

0: Orchestre, d'ailleurs, j'en profite pour le dire, orchestre qu'il dirige, il vient d'être prolongé jusqu'en 2030. Le chœur, les BBC Singers, et le chœur symphonique de la BBC.
1: The BBC Singers.
0: Les musiciens qui ont tous d'ailleurs à la boutonnière cette œillère rose qu'ils portent pour cette dernière nuit des proms.
1: I see the deliriously devoted promers.
0: Ça, c'était pour les gens qui étaient sur l'estrade et puis ceux qui sont dans le public du Royal Albert Hall, les promers.
1: The promers who this year, like every year, have shaken their buckets and collected a huge sum for musical charities.
0: Ils saluent leur dévotion qu'ils disaient même délirante à l'instant. Hein. Et chaque année, c'est vrai qu'ils récoltent une somme souvent très importante pour des associations caritatives musicales.
1: 119,000 pounds. Thank you.
0: Roulement de tambour pour annoncer la somme récoltée cette année.
1: What a season of proms we've had across the UK, from the North East to North Wales, to Bristol, to here at the Royal Albert Hall. There have been 86 concerts.
0: Ici, Sakari Oramont en direct sur la BBC et sur France Musique. Salut ce festival de l'été qui s'est déroulé depuis le début du mois de juillet.
1: And the whole of a life spent making music and listening to it too.
0: C'est 3000 musiciens, 86 concerts and at home.
1: Give us the gift
0: partout
1: of your silence,
0: aux quatre coins du royaume.
1: Of your attention. And we, the musicians here on stage,
0: il salue le public.
1: Give you the gift of strange sounds organized into a language that speaks
0: et
1: no
0: les
1: words,
0: musiciens
1: but which we all understand.
0: Qui jouent cette langue, une langue
1: the miracle
0: sans mots.
1: Of music that bubbles up like a spring before it becomes a mighty river.
0: Un miracle de musique qui devient une rivière.

0: On this 2026 last night of the prom, Zachary Oramo conducting...
1: Le miracle de la musique jaillit comme une source avant de devenir un fleuve, disait Zachary Oramo juste avant cette Moldau de Smetana, voilà, qui lançait immédiatement et de façon directe évidemment cet extrait de Ma Patrie par l'orchestre symphonique de la BBC, placé donc sous la direction de Zachary Oramo. Alors, maintenant, comme le disent mes camarades de la BBC, une tradition, une commande de la BBC, une création mondiale ce soir. Cette année, direction la Grèce antique avec dithyrambe du compositeur et chef d'orchestre canadien Sammy Moussa. Il est né à Montréal en 84, il est installé aujourd'hui à Berlin. Dithyrambe, vous l'entendez, ce mot désignait dans l'Antiquité un chant de danse exalté, entonné par des chœurs d'hommes en pleine fête. D'une certaine façon, rien de plus proche que la ferveur de ce soir pour cette Last Night, Sammy Moussa, qui donc met en musique un texte de Pindare. Dès l'ouverture, on va entendre le chœur au grand complet qui clame « Venez danser » jusqu'à inviter les dieux eux-mêmes à se joindre à la danse. Alors, sommes-nous tous prêts à danser ? Bien oui, j'imagine, vous, chez vous, nous ici, en studio, à la maison de la radio, et puis évidemment, le public du Royal Albert Hall ce soir, pour découvrir donc ce dithyrambe pour chœur mixte et orchestre de Sammy Moussa. Sammy Moussa qui a étudié avec notamment Pascal Dussapin, Mathias Pincher, Brian Fernéhus, Salvatore Ciarino, Peter Rudwösch, Kaya Sarriao, Magnus Lindberg. Bref, les meilleurs, non ? C'est Zachary Oramo qui revient au pupitre pour diriger ce dithyrambe création mondiale, commande de la BBC, ce soir sur France Musique en direct.

0: Stuart McKenney was saying earlier on, so good to have a world premiere.
1: Venez danser cette jubilation exaltée, la musique de Sami Moussa qui faisait converger ce passé lointain vers, vous l'entendiez, un présent vibrant. Ici, Sami Moussa, né en 1984, qui vient de saluer. C'est la tradition, hein, dans le public au Royal Albert Hall. Il assiste à cette création mondiale, cette commande qu'il avait reçue donc, de l'orchestre de la BBC pour cette fameuse dernière nuit des Proms. 5 minutes, vous l'avez entendu, d'une très belle énergie, cette très belle écriture, à la fois transparente, claire et en même temps cette orchestration très, très, très, très bien réalisée. Le 4 décembre 2025, il a eu une commande de Radio France, Sami Moussa, un concerto pour flûte qui a été créé ici même, à la Maison de la Radio et de la Musique. Alors, vous écoutez France Musique. Nous sommes en direct ce soir. C'est la dernière nuit des Proms au Royal Albert Hall à Londres et sur France Musique. Eh bien, nous avons la chance de vous la retransmettre en direct. La prochaine invitée qui va arriver, eh bien, c'est la pianiste Yuya Wang. Cette saison, on l'a vu diriger depuis le clavier le premier concerto de Tchaïkovski au gala d'ouverture du Carnegie Hall. On l'a vu collaborer avec Feu David Hockney pour une installation immersive à Londres. On l'a même vu inaugurer à la Philharmonie de Paris tout un parcours multisensoriel qui porte son nom. 2 fois lauréate des Grammy Awards, elle retrouve donc ce soir les Proms. Elle va jouer le concerto pour piano de Samuel Barber. C'est une partition écrite pour le pianiste John Browning, admirateur du jeu à la russe, et que Barber, dit-on, avait rendu absolument redoutable exprès. Je veux qu'il mérite son cachet, plaisantait le compositeur. Alors, en attendant que le piano soit bien installé sur la scène du Royal Albert Hall, je vous propose une mini-pause virtuose, évidemment, sous les doigts de Yuya Wang.

Et Yuya Wang, après cette fantaisie sur Carmen délirante, arrive sur la scène du Royal Albert Hall et sur son pupitre, eh bien, le rare concerto de Barber, je vous le disais. Zachary Oramo dirige le BBC Symphony Orchestra. Et voici donc tout de suite ce concerto.

0: Yuja Wang playing the beguiling, glorious, sinuous piano.
1: Et quel accueil pour Yuja Wang ce soir, donc en direct depuis la dernière nuit des Proms à Londres, Royal Albert Hall. Elle jouait le concerto pour piano opus 38 de Samuel Barber en trois mouvements, avec ce dernier mouvement quasiment bestial, assez incroyable, extrêmement rythmé. Ici, elle était accompagnée de l'orchestre symphonique de la BBC, placé sous la direction de Zachary Oramo, qui dirige ce soir cette dernière nuit des Proms. Pas de bis, d'ailleurs, parce que la soirée qui nous attend est dense. On est au terme de cette première partie. Merci beaucoup d'écouter ce direct sur France Musique. Alors, vous l'aurez compris, il va y avoir l'entracte. Et puis, après l'entracte, l'ambiance va totalement changer, quoique déjà, vous l'entendez. Ici, l'ambiance est quand même très, très, très chaleureuse.
2: When you look at her arms and the position that she was getting into at the end of that, I thought she was almost going to fly off the piano stool.
0: Her season this year has included a gala concert opening the new season at Carnegie Hall.
1: Yuja Wang qui revient donc saluer sur la scène du Royal Albert Hall.

0: Berthold, après ce triomphe, vraiment, pour ce concerto de Barber, dans une très belle robe longue, ivoire, elle reviendra en seconde partie, peut-être changera-t-elle de tenue.
1: Bang now to the audience on either side of the grand organ here, dressed now with two huge Union Jack flags and the green.
0: Et je vous disais qu'en seconde partie, en effet, l'ambiance change totalement. La scène aussi, pendant l'entracte, va être complètement rhabillée, si je puis dire, de drapeaux, de cotillons. Et les tenues aussi, souvent, sont nouvelles et très inventives. Dans un instant, nous allons retrouver Zachary Oramo pour la suite de cette soirée. Surtout, surtout, restez branchés.
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0: 21h38. Alors, le temps de cet entracte, eh bien, poursuivons un peu la connaissance de notre chef de ce soir, Zachary Oramo, chef finlandais, ancien violoniste. Il est directeur musical de l'Orchestre symphonique de la BBC. Un contrat qu'il vient d'ailleurs de prolonger jusqu'au centenaire de l'orchestre en 2030. Il est aussi partenaire artistique de l'orchestre Gürzenich de Cologne et puis il a été pendant 13 ans le chef du Philharmonique Royal de Stockholm. Comme chaque année, les associations caritatives, donc pendant l'entracte, vont annoncer la somme de leurs dons récoltés et on salue aussi tout au long de cet entracte tous les publics qui sont tout autour du Royaume-Uni à suivre dans les parcs ou dans des grandes salles cette Last Night depuis donc divers endroits à Glasgow, à Belfast, en passant par Hyde Park. Au cours de la saison 25-26, Zachary Oramo a continué de promouvoir la musique contemporaine avec le BBC Symphony Orchestra, notamment des œuvres de Thomas Hades, de Cecilia Dämström, d'Helvet Glanert, Magnus Lindberg, Camille Pépin ou bien Dame Judith Vare. Eh bien ce soir, je vous propose d'écouter The Midnight Hour, cette heure de minuit de Anna Klein, compositrice britannique née en 1980. Elle s'inspire d'un vers de Baudelaire, car figurez-vous que cette œuvre était une commande de l'Orchestre National d'Île-de-France. Ici, c'est l'Orchestre symphonique de la BBC, placé sous la direction de Zachary Oramo.

Très beau, ce Midnight Hour d'Anna Klein par l'Orchestre symphonique de la BBC dirigé par Zachary Oramo. C'est toujours l'entracte Royal Alberto, le 21h52 sur France Musique. Yuja Wong et Nikki Spence sont les têtes d'affiche de cette Last Night. On écoute la première dans Philippe Glass.

Yuja Wang dans une étude de Philip Glass. Sheku Kenemason, une autre star violoncelliste britannique née en 1999. Il était soliste lors de la Last Night of the Proms 2023. Je vous propose, en attendant que la seconde partie ne démarre, de l'écouter enchanter le souffle du vent.

Blow the wind southerly, cette si belle mélodie qu'on connaît parfois par Kathleen Ferrier ici, eh bien c'était le violoncelliste Sheku Kanne-Messen. 21h58, la scène du Royal Albert Hall va commencer à prendre une sacrée allure car c'est la seconde partie de cette Last Night of the Props qui va commencer dans un instant. Nous allons retrouver nos camarades de la BBC et toute cette ambiance absolument fascinante, chaleureuse. La seconde partie, vous le savez peut-être, eh bien, il y a deux parties dans cette seconde partie. Une première partie qui continue, un peu concert, mais enfin souvent quand même plus détendu, et puis la fin, qui est toute cette fin avec tous ces chants traditionnels que tout le monde chante, Rule Britannia, Pompe Circonstance, God Save the King, tout. Nous serons en studio à la Maison de la Radio, la main sur le cœur. On va donc retrouver dans un instant nos amis de la BBC. Les festivités vont reprendre avec un hommage à Dolly Parton, disparue au mois d'août dernier à l'âge de 80 ans. Une artiste partie de rien, d'une cabane d'une seule pièce dans le Tennessee avec 11 frères et sœurs, et puis devenue l'une des icônes les plus généreuses de la musique américaine. Des millions de dollars donnés à la recherche médicale, à l'alphabétisation, à la protection animale, et puis toujours la première à rire de son propre mythe glamour. Zachary Oramo arrive au pupitre ici. Sheridan Smith, Beverly Knight et les sœurs Ward Thomas pour cet hommage à Dolly Parton qui va reprendre quelques-uns de ses plus grands succès.

0: A tribute to an all-time great here at the last night.
1: Hommage ce soir au Proms à Dolly Parton qui nous quittait le 25 août dernier. 9 to 5, Jolene, I Will Always Love You, un medley donc de plusieurs des grands succès de Dolly Parton, arrangé par Fiona Briss, mis en scène par Rupert Hans, qu'il y avait des danseurs aussi sur la scène du Royal Albert Hall, avec les BBC Singers, le chœur symphonique de la BBC, l'orchestre de la BBC, Zachary O'Ramo. Il y avait les solistes Sheridan Smith, Beverly Knight et les sœurs Catherine et Lizzie Ward Thomas. Tous donc qui rendaient hommage à Dolly Parton. Sans transition, retour maintenant au grand répertoire symphonique avec l'un des tubes absolus de la musique anglaise, Jupiter, un extrait des Planètes de Holst. Passionné d'astrologie, il dressait volontiers des thèmes astro pour ses amis. Holst l'avait organisé son cycle selon les significations astrologiques des planètes et pas selon leur vraie position dans le ciel. Jupiter, celui qui apporte la joie, y déploie un thème si noble qu'on l'a associé dès 1921, l'hymne « I woe to thee, my country », de quoi vous donner dans quelques instants quelques frissons. C'est donc Zachary O'Ramo qui va retrouver son orchestre symphonique de la BBC, orchestre dont il est directeur musical, contrat qu'il a même prolongé jusqu'au centenaire de l'orchestre, c'est-à-dire 2030. Voilà. Le revoici qui arrive sur la scène. On va donc écouter Jupiter, celui qui apporte la joie. Évidemment, cet allegro giocoso.

0: I vow to thee, my country. Words added to Jupiter from Holst, the planet suite.
1: Zachary Oramo à la tête des BBC Singers, du chœur symphonique de la BBC et de l'orchestre symphonique de la BBC dans Jupiter, porteur de joie, l'une des planètes mises en musique par Gustav Holst. Il est 22h, bientôt 18 minutes sur France Musique. Nous sommes ce soir en direct avec la BBC grâce aux échanges internationaux pour vous faire vivre cette fameuse Last Night of the Proms. La pianiste Yuja Wang va faire son retour sur scène pour un tout autre répertoire, toute autre ambiance, cap en effet sur Moscou et le jazz soviétique de l'après-guerre. Alexander Tsvasman avait même donné des concerts pour les soldats de l'armée rouge sur le front dès 1942. Sa jazz suite, composée en 1945, dans l'euphorie de la victoire, ne connaîtra hélas jamais la reconnaissance qu'elle méritait. Moins d'un an après, le soutien officiel au jazz va s'effondrer en URSS et plusieurs musiciens de renom, comme le trompettiste Eddie Rosner, sont même envoyés au goulag. Tsvasman, lui, avait aussi dirigé la toute première soviétique de Rhapsody in Blue de Gershwin. Sa polka a d'ailleurs des airs d'un Américain à Paris, un peu revu à la Moscovite. Alors, le piano est en train de retrouver le centre de la scène au Royal Albert Hall, devant le pupitre du chef intégralement recouvert maintenant de banderoles, de papier crépon, des musiciens de l'orchestre qui ont aussi revêtu leur nœud papillon Union Jack. Et donc, nous allons découvrir cette jazz suite. Je vous rappelle qu'en première partie, Yuja Wang avait donné le concerto de Barber, qui est aussi une œuvre rare. Et ce soir, je ne sais pas si vous êtes à l'écoute depuis le début de la soirée, mais on a le plaisir vraiment de découvrir des œuvres que l'on n'entend pas souvent. Ce sont d'ailleurs souvent des premières pour les proms. Et ici, donc, cette jazz suite, qui est en quatre mouvements, flocons de neige, valse, polka et mouvement rapide. Le premier mouvement, donc flocons de neige, sont des flocons de neige syncopés qui vont se muer peu à peu en un paysage hivernal en cascade. Vous allez voir, on croirait entendre un concerto de Rachmaninov un peu pris en sandwich dans ragtime. Voilà, c'est à peu près la sensation que l'on a. Voilà, vous voyez, un concerto de Rachmaninov un petit peu encadré par un ragtime.
2: Louise can see what happened.
3: One of the balloons got caught in one of your spaceships up there.
4: One of the balloons went right to the top of the hall.
0: Il y a donc des quelques ballons qui commencent à voler dans le Royal Albert Hall et on va retrouver Yuja Wang qui va nous faire découvrir ce rare jazz suite d'Alexander Tsvasman. Je crois qu'elle arrive. Oh, la voici, elle a changé de robe. Une robe tout en or. She is back, now clad in floor length, golden sequins. Very Dolly Parton, actually, I'd say. We are going to
1: Quelques allures de Dolly Parton dans cette robe, dit notre camarade jazz de la BBC. Suite. Voici donc cette jazz suite d'Alexander Tsvasman, dirigée par Zachary Oramo.

0: Alexander Zwassmann's Jazz Suite pour piano.
1: Zwassmann qui poussait à l'instant Gershwin à l'extrême avec ses solos virtuoses, ses avalanches de gamme à l'octave. Et c'était Yuja Wang en soliste avec cette vélocité, cette agilité qu'on lui connaît. Nous venons d'écouter en direct sur France Musique et sur la BBC la Jazz Suite d'Alexander Zwassmann pour piano et orchestre en quatre mouvements, flocons de neige, valse.

Frédéric Polka et mouvement rapide, Yu Jiawang, je vous le disais, en soliste, dans une robe dorée magnifique, et l'orchestre symphonique de la BBC, placé sous la direction de Sakari Oramo. Et comme le veut une jolie tradition de la Last Night, un promise offre un cadeau à la soliste, ici donc Yu Jiawang, sous les applaudissements. Dans un instant, Nicky Spence va nous interpréter un medley écossais. Et en attendant que la scène se prépare, que le piano reparte et que les danseurs arrivent, petit clin d'œil au ténor avec cet hymne de Ralph Vaughan Williams dont il semble avoir presque tout enregistré.

Julius Drake au piano, Timothy Readout à l'alto et Nicky Spence dans cette team de Ralph Vaughan Williams. Alors, pendant que l'on écoute ces quelques notes, eh bien, on prépare l'un des grands moments de la soirée. Nicky Spence entouré de danseurs qui va interpréter un medley écossais entièrement nouveau sur des arrangements de Stuart Calvert. Mais il ne semble peut-être pas encore tout à fait prêt. Alors, comme on se dirige vers l'Écosse, je vous propose d'écouter ces petites écossaises miniatures signées Chopin sous les doigts de Momo Kodama.

Une petite écossaise de Chopin par Momo Kodama. Vous écoutez France Musique, 22h44. Nous sommes en direct avec la BBC pour vous retransmettre cette dernière nuit des Proms. La scène, ça y est remplie de ballons qu'on voit voler absolument partout dans ce Royal Albert Hall. La scène semble donc prête, quasi, à accueillir Scotch Snap. Scotch Snap, ça désigne cette figure rythmique, typique de la musique traditionnelle écossaise, une note brève accentuée, suivie d'une note longue. Nicky Spence arrive finalement dans une tenue tout à fait sobre, enfin il y a une cape, il nous promettait quelque chose de différent, on écoute.

0: I think that might just be the greatest last night of the Proms performance I have ever witnessed at Top.
1: Nicky Spence, oui, il peut boogie, transformiste. Il est arrivé dans un costume tout à fait sobre et puis petit à petit a sorti son tartan, son haut à paillettes et esquissé quelques pas de danse tout à fait sautillant. C'était un medley écossais avec danseur Scotch Snap, arrangé par Stuart Clavert. Vous aviez entendu le public, évidemment, parmi ces quelques 8000 personnes, je pense. Il y avait sans doute des Écossais qui connaissaient aussi ces standards et qui n'ont pas hésité à joindre leur voix à celle de ce ténor britannique. Il y avait aussi les BBC Singers, l'orchestre symphonique de la BBC, un joueur de cornemuse et tous, toujours évidemment sous la direction de Sakari Oramo. Alors, voici maintenant la seconde création mondiale de la soirée, Iris of Life, de la compositrice britannique Anne Dudley. Le texte, un poème de l'écrivaine amérindienne Zitkala Saa, qui compare d'une certaine façon les petits gestes de bonté à des gouttes de pluie qui, réunies, finissent par former un arc-en-ciel. Anne Dudley, elle est née dans le Kent. Elle a été membre fondatrice du groupe Art of Noise, pionnier du sample en musique populaire, avant de devenir la première compositrice associée du BBC Concert Orchestra et de décrocher un Oscar pour la musique de The Full Monty. Je ne sais pas si vous aviez vu ce film. En tout cas, c'est ce soir sur France Musique, eh bien, la dernière nuit des Proms. Vous l'entendez, un programme assez original cette année, non pas une seule création mondiale, mais plutôt deux. Et ça, ce n'est pas le cas tous les ans. Et puis, évidemment, des solistes très charismatiques. Ce ténor britannique qui était Nicky Spence à l'instant et qui nous a évidemment embarqué dans sa danse écossaise, mais qui en première partie avait chanté Rusalka aussi, par exemple, car c'est un grand interprète aussi de cette musique. Et puis, Yuja Wang qui nous a offert deux concertos pour piano assez rares, enfin, une jazz suite et le concerto de Barber. Voici le retour de Sakari Oramo, Anne Dudley, cette création Iris of Life.

0: Iris of Life, Anne Dudley, setting words by the Native American poet Zeitkala Saar.
1: Iris était la déesse grecque de l'arc-en-ciel, considérée comme l'intermédiaire entre les dieux de l'Olympe et le monde des mortels. Le texte qu'on entendait ici est d'un optimisme inhabituel, confie la compositrice née en 1956, Anne Dudley. Je souhaitais que ma musique reflète cet esprit de joie, cette célébration du potentiel de la bonté humaine. Cette création, donc, que nous avons découverte à l'instant, commande de la BBC, création mondiale, il y avait l'orchestre symphonique de la BBC, les BBC Singers placés sous la direction de Zachary Oramo. C'est l'occasion d'ailleurs de vous dire que c'est Sophie Janin qu'on a très bien connue ici dans cette maison qui est la directrice musicale des BBC Singers. Ce qui va suivre, c'est tout autre chose. C'est une comédie musicale avec Guys and Dolls de Frank Loesser. Un joueur invétéré, Sky Masterson, parie $1,000 avec chacun de ses compagnons qu'il saura convertir la sœur Sarah Brown de la Mission du Salut. Évidemment, il va gagner. Et Sit Down, You're Rocking the Boat est le numéro gospel déluré qui s'ensuit. Un triomphe à Broadway dès les années 1950. C'est le retour de Nikki Spence, magnifique en bleu, avec les BBC Singers, le chœur, Zachary Oramo, une très belle tenue et un très beau nœud papillon d'or. Voici donc Guys and Dolls.

0: Come Rockin' the Boat from Guys and Dolls.
1: Assieds-toi, tu fais tanguer le bateau. Un extrait de Guys and Dolls de Frank Loesser avec un Nicky Spence en pleine forme, chaussures roses, veste bleue, nœud papillon d'or. Il est dans une forme absolument olympique. Il était entouré des BBC Singers, du chœur symphonique de la BBC, de l'orchestre symphonique de la BBC. Placé sous la direction de Zachary Oramo et des Promers qui, comme ils l'ont fait tout à l'heure en première partie pour Yuja Wang, offrent donc un cadeau à Nicky Spence et à Zachary Oramo. 23h06, et bien voici que s'amorce la dernière ligne droite de la soirée, la traditionnelle séquence patriotique qui referme chaque Last Night, immuable depuis 1905. Cette année-là, d'ailleurs, Sir Henry Wood avait composé cette fantaisie sur des champs marins pour le centenaire de Trafalgar, et puis le jour où il a tenté de retirer cette séquence du programme, il a reçu tellement de lettres de protestation qu'il a juré que plus jamais ça ne serait retiré du programme. Alors, la version qu'on va entendre ce soir va aller droit à l'essentiel. Elle va s'ouvrir directement sur The Tosi Aretusa, qui raconte un combat naval au large de la Bretagne en 1778. Ça y est, vous l'entendez, le public est absolument chaud bouillant, prêt à chanter à plein poumon, à plier les genoux aussi, avec cette espèce de danse très typique de cette dernière nuit des proms où en rythme, en fait, on ploie quoi, un peu, on plie les genoux et donc il y a toute l'assistance parce qu'au Royal Albert Hall, il y a évidemment les gens qui sont assis tout au long, tout autour du théâtre et puis il y a ce parterre avec des centaines et des centaines de promers qui sont debout, qui passent cette soirée depuis 20 heures, ça fait 3 heures qu'ils sont debout et la fin ne va pas les économiser parce qu'ils vont comme ça, en rythme, eh bien, plier les genoux. Ça fait un peu des squats si vous êtes sportif, c'est à peu près ça. Ils vont faire 20 minutes de squat pour terminer la soirée et ils seront très contents d'aller se coucher après quelques pintes à la fin de cette folle nuit. Voici le retour de Zachary Oramo. On commence donc cette dernière séquence avec cet arrangement de Fantasia on the British Sea Songs de Henry Wood.

0: opening his kilt to reveal a sequined rainbow flag, the LGBT's Nikki, pride flag.
1: Nikki Spence avec un monstre du Loch Ness sur les épaules, un kilt et le rainbow flag à l'intérieur du kilt. Vous écoutez France Musique, la dernière nuit des proms en direct ce soir. Zachary Oramo à la baguette.

Helga, pompe et circonstances, pays d'espoir et de gloire, les BBC Singers, le cœur de la BBC, l'orchestre symphonique de la BBC.

0: Quel feu, évidemment. Zacharie Oramo n'a pas résisté à faire une reprise de ce pompe et circonstance. Ici, c'est la dernière nuit des Proms, en direct sur la BBC et sur France Musique.
1: Are you having fun?
2: Yeah, great.
1: It's been such a pleasure to be with you tonight.
0: Zacharie Oramo qui prend donc la parole. C'est une tradition aussi.
1: Players, singers and dancers.
0: Très heureux de partager la scène avec tous les artistes de ce soir.
1: And it has been a special joy and privilege to celebrate the life of the great Dolly Parton.
0: Un plaisir, un privilège aussi d'avoir célébré la mémoire de Dolly Parton ce soir.
1: She said, I look totally artificial, but I'm totally real. As a writer, as a professional, as a human being. A rhinestone shines just as good as a diamond.
0: Et il cite la Dolly Parton qui disait « J'ai l'air totalement artificiel, mais je suis réel, à la fois en tant qu'auteur, professionnel, être humain, comme un strass qui brille tout autant qu'un diamant. »
1: Two words. Authentic integrity.
0: Et pour Zacharie Oramo, c'est l'intégrité authentique.
1: Authentic integrity, this is the secret to being a good musician and probably the secret to being a good human as well.
0: Peut-être le secret d'ailleurs pour être un bon musicien et une belle personne, l'intégrité authentique.
1: AI.
0: Intégrité authentique.
1: Authentic integrity.
0: Un petit jeu sur l'intelligence artificielle ici par Zacharie Oramo.
1: That's my kind of AI. The kind I like.
0: C'est son style d'intelligence artificielle, en tout cas, c'est celle qu'il aime.
1: At a time when another AI is encroaching on our creativity and our humanity. Tonight, we are unapologetically live, acoustic, and imperfect.
0: Alors, où en effet, l'IA peut être empiète sur notre créativité, sur notre humanité aussi. Eh bien, ce soir, sans complexe, on est en direct, on est imparfait, vous l'entendez, et on est authentique, on est acoustique.
1: We will be back next summer to mark 100 years of the BBC Proms.
0: Et l'an prochain, ce sera le 100e anniversaire des Proms.
1: But now let's celebrate all that is authentically human and raise the roof with Jerusalem.

0: Should old acquaintance be forgot and never brought to mind? We'll take a cup of kindness yet for old lang syne. Those words.
1: Bien avant que Malcolm Sargent n'invente la Last Night que l'on connaît, bien ce n'est qu'un au revoir concluait déjà spontanément chaque saison des Proms. Une façon pour les Promenaders d'Henry Wood de dire adieu à leur vieille connaissance après deux mois passés avec le même orchestre. Un très grand bravo aux BBC Singers, au chœur symphonique de la BBC, à l'orchestre symphonique de la BBC, aux solistes Nikki Spence et Yuja Wong. Et au chef de ce soir, Zachary Oramo. Un grand merci à la BBC, évidemment, à l'Union européenne de radiodiffusion pour cette belle soirée de fête que nous avons pu partager. Et puis merci à toute l'équipe qui a rendu cette soirée possible. C'était la joie en studio. José Bernays, Anthony Maillet de Santis pour la mise en onde, Océane Dias pour la cabine, Cécile Bonnet des Claustres, la documentation et le site, Christelle Vineau aux échanges internationaux et David Travailleur à la réalisation. 23h51, un grand merci à vous chers auditeurs d'avoir chanté avec nous. On se retrouve samedi prochain à 20h pour un rendez-vous 100% opéra à l'affiche Castor et Pollux de Rameau, dirigé par Leonardo Garcia Alarcón. Bonsoir.
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1: 23h53, l'heure, plus que l'heure, de retrouver Jérôme Badini et ses légendes du jazz.

Bonsoir, vous écoutez France Musique, une excellente idée pour retrouver Mahavishnu Orchestra au Festival de Jazz d'Antibes Jean Lépin le 21 juillet 1984. Mahavishnu Orchestra, c'est donc ce groupe fondé à New York en 1971 par le guitariste anglais John McLaughlin qui, après avoir fait la révolution aux côtés de Miles Davis, a poursuivi l'aventure à la tête de cette formation qui connaîtra plusieurs métamorphoses jusqu'en 1987 et qui a réuni les meilleurs musiciens du genre, Billy Cobham, Ian Hammer, Jean-Luc Ponty ou Narada Michael Walden, pour un jazz qui fusionne avec le rock et les synthétiseurs, mais qui n'en oublie pas ses racines essentielles, à savoir le blues et le swing. Il s'agissait pourtant d'un sacré mélange des genres, combinant la puissance du rock électrifié, incarné par Jimi Hendrix, avec une complexité rythmique reflétant l'intérêt de John McLaughlin pour la musique classique indienne et avec l'influence harmonique de la musique classique européenne. Au fil des ans, le son s'est un peu adouci et ce que le groupe a perdu en force, il l'a gagné en maturité. Voici Mahavishnu Orchestra dans sa troisième mouture, avec aux côtés de John McLaughlin, le saxophoniste Bill Evans, le claviériste Mitchell Foreman, le bassiste Jonas Hellborg et le batteur Danny Gottlieb. C'était au Festival de Jazz d'Antibes Jean Lépin, édition 1984. Et c'est de nouveau ce soir, dans les légendes du jazz, sur France Musique.

C'est Mahavishnu Orchestra dans les légendes du jazz sur France Musique au Festival de Jazz d'Antibes Juan-les-Pins en 1984. John McLaughlin à la guitare synthé, Bill Evans au saxophone soprano et ténor, Michel Forman au clavier, Jonas Elborg à la basse et Danny Gottlieb à la batterie. Après Living in the Crest of a Wave, signé Bill Evans, voici Pacific Express de John McLaughlin.

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1: Vous êtes toujours dans les légendes du jazz sur France Musique et toujours en juillet 1984 à Antibes Jean Lépin avec Mahavishnu Orchestra, à savoir Bill Evans au saxophone soprano, au ténor et à la flûte, Mitchell Foreman au clavier, Jonas Hellborn à la basse et Danny Gottlieb à la batterie. Un très beau monde réuni bien sûr par le guitariste John McLaughlin qui nous a réservé une bien belle surprise pour ce rappel. Son vieux complice Chick Corea, présent ce soir-là, le rejoint sur scène. Ils se sont connus chez Miles Davis à la toute fin des années 60 et pour cette jam session finale, ils interprètent, en toute logique, Old

Un beau symbole que celui d'interpréter All Blues, le titre phare de l'album Kind of Blue, pour ces deux musiciens qui se sont connus chez Miles Davis. Le pianiste Chick Corea avait donc rejoint, pour ce rappel, son vieil ami John McLaughlin sur la scène du festival de jazz d'Antibes Jean Lépin en cette chaude soirée du 21 juillet 1984. Vous aurez tout d'abord pu apprécier l'ambiance caractéristique de Living in the Crest of a Wave, magnifique composition de Bill Evans, et puis ce thème de John McLaughlin intitulé Pacific Express, interprété par un Mahavishnu Orchestra survolté, constitué de Bill Evans au saxophone ténor, au soprano et à la flûte, Mitchell Foreman au clavier, John Hasselborg à la basse et Danny Gottlieb à la batterie.

0: Ce concert a été enregistré par l'ingénieur du son Marc Chartier avec toute son équipe à l'époque pour Radio France. Un grand merci à eux et un grand merci à nos partenaires de l'INA, à Christelle Rousseau et à Marie Jarros qui ont conservé et documenté ces archives sonores et à Christophe Jolibois qui les a restaurés avec une mention spéciale pour la batterie, littéralement ressuscitée pour notre émission. Une résurrection qui est disponible à la réécoute sur le site et l'appli Radio France à la rubrique Les légendes du jazz.
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0: C'était Les Légendes du Jazz de Jérôme Badini. Bonne fin de soirée à l'écoute de France Musique. Il est l'heure de retrouver Aliette Delalleux pour Planète Okora.
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3: Quand j'étais petite, la rentrée sonnait avec les bocs de marron étalés sous des arbres majestueux. On ressortait une petite veste, notre plus beau cartable. Il y avait dans l'air une odeur d'automne qui se dessinait. La rentrée, c'était ce moment à la fois excitant mais aussi nostalgique de l'été qui s'achève. Aujourd'hui, la nostalgie éprouvée n'est plus celle d'un été fini, mais celle des étés sans canicule, sans feux de forêt, sans tornade. Un été, nous avons vécu un été difficile pour les humains, pour les animaux, pour les festivals, parfois annulés. C'était aussi un été difficile pour vous, chers auditeurs et auditrices de France Musique, qui nous écoutez des quatre coins de la France avec des postes de radio adorés, anciens, mais superbement efficaces. En juillet, de nombreux émetteurs de France Musique ont été perdus, rendus à l'Arcom ou à des radios voisines comme à ICI ou à France Info. Ce changement a coupé le lien avec certains et certaines d'entre vous, une transition non sans douleur. Alors, si vous m'écoutez aujourd'hui par d'autres moyens, téléphone, ordinateur, radio compatible avec le DAB+, restez avec nous, restez solidaires de France Musique qui essaie de surmonter ce changement. Une radio sans auditeur, sans auditrice n'existe plus. Nous avons besoin de vous pour traverser cette épreuve, cette tempête ensemble. Et en ce qui me concerne, les vents nous portent vers une saison riche de musique, de rencontres, de découvertes, de micros qui voyagent et de moments partagés avec vous au studio 105. Alors bienvenue à bord, bienvenue dans Planète Okora.

Avant d'accueillir nos invités, une petite mise en bouche. La cornemuse que l'on entend dans cette musique à danser n'est pas ordinaire, elle vient de Gascogne. C'est un instrument qui a disparu puisqu'il n'a pas été pratiqué pendant plusieurs décennies à partir de l'entre-deux-guerres. Cet instrument s'appelle la boue, appelé B-O-H-A. Il existe d'ailleurs d'autres appellations suivant les lieux où l'on la retrouve. Mais pendant longtemps, on l'a juste appelée la cornemuse des Landes de Gascogne. Son histoire est belle puisque c'est une histoire de recréation, de redécouverte d'un instrument dont on ne savait pas grand-chose. Il restait des instruments exposés dans des musées, des représentations anciennes aussi qui datent au moins du XVIe siècle et des écrits qui témoignent de la pratique de la boue, notamment au XIXe siècle, avant la folklorisation qui a un peu caricaturé parfois son usage. Cette cornemuse devait être jouée par les bergers et elle animait les fêtes et elle faisait évidemment danser.

La boue est à part dans le monde des cornemuses françaises. Elle se rapproche curieusement d'instruments que l'on retrouve plutôt en Europe centrale. Pour la décrire très rapidement, très sommairement, c'est un instrument à hanche simple, ce qui donne ce son un petit peu plus doux. Et elle possède deux jeux de tuyaux parallèles, là où on retrouve les trous. Mais ces deux tuyaux sont installés sur la même pièce de bois. Ces deux jeux permettent à la cornemuse de jouer le bourdon, la mélodie en même temps, de varier aussi un peu le jeu du bourdon pour chercher des quartes, des tierces. Sa redécouverte date des années 70, en plein renouveau des musiques folk. Des luthiers cherchent alors à la refaire sonner. Mais pour que la boa puisse être jouée, et notamment avec d'autres instruments comme l'accordéon, des ajustements s'imposent. Les boues créées à ce moment-là sont de nouveaux instruments inspirés des cornemuses landaises traditionnelles. On doit ces découvertes et ces expériences à une poignée de passionnés, Pierre Corbefin, Max Bordenave, Robert Matta, Alain Cadeillan, Bernard Desblancs qu'on entendait à l'instant, Yann Cosian pour ne citer qu'eux. Le label Okora a eu la bonne idée de consacrer tout un album à cette cornemuse des Landes de Gascogne avec certains des musiciens à l'instant cités. Et puis Rareté, un autre musicien détenteur de la vraie boa, entre guillemets, puisqu'enregistré avant que l'instrument ne disparaisse, est enregistré aussi sur ce disque. Il s'appelle Gentil Banquet.

0: Un enregistrement de 1939 de Gentil Banquet. Dans le livret du disque de ce disco cora, l'auteur Mabru, qui écrit ce livret, dit « Localement, il faisait l'unanimité quant à la qualité de son jeu. La légende veut ainsi que les musiciens routiniers, comme ceux qui lisaient la musique, le considéraient comme un cornemuseux incomparable. Aujourd'hui, la relève est assurée avec une autre génération de musiciens et ou de luthiers, comme Arnaud Bibone, Adrien Villeneuve ou Naël Tripoli, et il n'est pas rare de croiser et d'entendre cette boue dans les bals et les groupes de musiciens et musiciennes trad. Cette petite histoire de la boue n'est pas tout à fait étrangère au trio que nous recevons aujourd'hui dans l'émission. Un instrument qui fait danser et qui vient de Gascogne. Voilà deux indices qui nous permettent de dessiner un peu le profil de nos invités. C'est le moment de les accueillir en studio.
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0: Bonjour Juliette Mainviel, bonjour Balthazar Montanaro.
2: Alichat.
3: Bonjour.
0: Vous êtes venue aussi avec Sophie Cavé qui complète le trio que vous formez qui s'appelle Sarai. Sarai qui veut dire en provençal.
3: Je serai.
0: Merci. Et depuis votre premier album en 2024, Sarai continue de faire danser les foules, mais met aussi en lumière des langues occitanes, j'ai bien d'idées, on va en parler, et créer des ponts entre des textes anciens, médiévaux, des poésies contemporaines. Sarai, c'est encore plein d'autres choses que nous allons découvrir ensemble dans cette émission. Et en fin d'entretien, vous allez nous proposer une session musicale. Donc, auditeurs, auditrices, restez à l'écoute. Et en attendant, un petit avant-goût avec cet extrait de votre premier album qui était appelé Sarai.

0: Un texte de la poétesse contemporaine Aurélia Lassac, qui écrit en français et en occitan, mis en musique ici par le trio Sarai, « A mun pastre nomado »,« À mon berger nomade ». Juliette Mainviel, c'est votre voix que l'on entendait chanter dans ce titre, ce poème d'amour. J'avais évidemment des questions sur les langues occitanes. Déjà, peut-être, quelle langue vous parlez? Et puis ensuite, est-ce que ces langues occitanes sont plus propices à parler d'amour? Est-ce qu'il y a des choses qui peuvent être plus intéressantes dans les expressions, les mots employés?
1: Alors déjà, je souhaitais te faire une révérence sur le fait d'avoir pris soin de bien prononcer bourre ou amou pastre nomade.
0: Parce je que... me suis entraînée.
1: Parce que c'est pas facile et que souvent les gens ils essayent pas en fait. Donc merci beaucoup. Alors, moi j'ai appris à parler le béarnais, donc, qui est une branche du gascon, et le gascon est une branche de l'occitan. Mais j'avais déjà dit qu'il existait des langues occitanes et on m'a tapé sur les doigts parce qu'on se bat depuis longtemps pour uniformiser la langue occitane et de dire que dans la langue occitane, il existe des variations. Donc, je vais dire la langue occitane. La langue occitane. Et dans cette langue, oui, il y a des variations. Et c'est vrai que j'ai appris le béarnais. Mais pour moi, c'est vrai que je me délecte à la chanter et j'y mets vraiment tout mon cœur et toute mon âme à vraiment la faire entendre. Après, c'est vrai que c'est plus facile pour moi de chanter en béarnais étant donné que c'est celle que j'ai apprise. Mais voilà, j'essaye d'aller vers les gens qui parlent soit le langosien, soit le provençal et de me dire, OK, comment tu prononces ce mot-là? Enfin, essayer de porter les âmes et les cœurs des autres personnes qui parlent.
0: À l'image des dialogues que vous pouvez avoir avec Balthazar Montanaro, qui est aussi présent au micro, parce que vous, c'est plutôt le provençal que vous parlez, et en même temps, vous échangez ensemble assez
2: oui, en fait,
0: facilement.
2: Si on a envie de se comprendre, un provençal va comprendre le béarnais et vice-versa. Et surtout, voilà, ça reste une grande langue avec plein de subtilités, de dialectes. Mais ça reste quand même la même langue. Les gens n'ont pas forcément conscience de ça. On leur a beaucoup répété qu'ils ne parlaient pas vraiment une langue, qu'ils parlaient un patois et que personne ne les comprenait. Même, effectivement, il y a beaucoup de subtilités d'une vallée à l'autre, d'un village à l'autre. Il y a plein de mots qui ne se disent pas pareil, mais quand même, le reste se dit pareil. Le reste se pense pareil. Et rien que tu parlais du mot « amour » tout à l'heure, le mot amour, c'est un mot occitan qui est resté même dans la langue française. Et c'est pour ça que c'est aussi facile de parler d'amour en occitan. C'est que c'est un peu le début de la poésie, c'est un peu le début avec les cathares, avec tous ces gens qui ont commencé à avoir un peu de confort, d'avoir un peu moins faim, un peu moins froid, avoir un peu moins envie de se taper dessus. Et du coup, effectivement, ils ont un peu embrassé l'idée de s'embrasser.
0: Et d'ailleurs, une petite annonce sur ce sujet, parce qu'il y aura une grande manifestation populaire et musicale qui s'appelle Carrieras Occitanas, pour défendre et revendiquer l'occitan, les langues occitanes comme des langues vivantes et populaires. Ce sera le 17 et 18 octobre à Montségur. Je crois qu'il y aura plein de musique et je mettrai un peu des infos sur la page de l'émission. Juliette Mainviel, vous menez à la fois des projets solo, à la fois aussi des projets avec d'autres groupes, et notamment vous avez reçu avec Bonbon Vaudou il n'y a pas si longtemps au Carreau du Temple. Qu'est-ce que vous cherchez et peut-être vous trouvez avec le trio Sarai que vous n'avez peut-être pas ailleurs?
1: Sacrée question. J'aime visiter la langue occitane et je sais que Balthazar et Sophie, on peut tous les trois s'embrasser pour la servir et la faire entendre. Mais du coup, par exemple, le solo, quand je me retrouve toute seule sur scène, je me dis, mais quelle idée a prise que de faire ça. Et à la fois, il y a des moments où je me régale à être seule sur scène. Mais je cherche, en fait. Je cherche à trouver à Trouba en occitan.
0: Et qui d'ailleurs a donné Troubadour.
1: Oui.
0: Donc tout est lié avec la musique. Alors avant d'écouter vos choix musicaux, Juliette Mainvielle, Balthazar Montanaro, j'avais envie de vous en proposer un. On va sortir et de l'Occitanie et peut-être même un peu de vos esthétiques et de France. Et on va se laisser porter par l'univers de Chérôme.

0: On écoutait Anna Kravanja, Istok Koren, Samo Kutin qui forment le groupe slovène Shirom. C'est une musique assez inqualifiable, donc parfois c'est dans la presse que l'on retrouve des termes pour la décrire. Et j'ai retenu les mots folk imaginaire. Alors c'est un trio, c'est pas que pour ça que je voulais faire entendre Juliette Mainviel et Balthazar Montanaro, mais c'est aussi pour leur approche de la musique, ce qui se dégage. Et je voulais peut-être, en écho à ce qu'on vient d'écouter, Balthazar Montanaro, vous poser la question de vous, dans les esthétiques que vous avez travaillées, croisées, qu'est-ce qui relie toutes les musiques que vous aimez, que vous découvrez, sur lesquelles vous travaillez?
1: Alors là, mon premier, on va dire, dénominateur, ce qui me touche quand j'écoute des musiques ou que j'essaye d'en faire, c'est avant tout la surprise, qui est ce qu'on a écouté à l'instant. Et t'es chouette pour ça, parce qu'en fait, à chaque instant, on sort de ce qu'on pourrait attendre et on est surpris à chaque virage. Aussi, une charge émotionnelle, je suis très... très touché par ça et j'ai besoin de ça pour pouvoir jouer, chercher le moment où la poitrine elle gonfle parce qu'en fait c'est trop. Et autant dans ce qu'on peut jouer ensemble que ce que je peux écouter chez les autres, c'est avant tout ça qui va me toucher. Et aussi la nécessité d'une liberté dans le cadre qui fait que voilà, quand un peu tout ça se mélange, pour moi, ça matche, ça vient me frotter et voilà, être besoin d'être remis en question, pas trop confortable, mais bousculé, secoué et un peu gratté, ouais. Mm. Ça c'est important. Et là, c'était pas mal. C'était à la fois doux, mais quand même.
0: Ça remue un peu.
1: Ça gratte.
0: Avec Sarah, vous composez. J'ai l'impression que vous composez. Pas mal tous les trois ensemble. Je voulais voir comment est-ce que la composition arrivait dans ce trio et qu'est-ce que vous faites de ces fameuses traditions musicales.
2: T'en prie.
1: Bon, alors, on compose à trois, c'est-à-dire que souvent l'une ou l'un d'entre nous amène une idée, comme on dirait un petit bois pour allumer le feu, et ensuite ensemble on fabrique la composition. Qui, elle, se nourrit évidemment de toutes les musiques qu'on a pu écouter, de toutes les traditions qui ont infusé chez nous, de celles qu'on porte par filiation, mais aussi celles qu'on porte par cœur, des choses qui nous ont touchées, qui viennent parfois de loin. Et même si on n'utilise pas forcément les sources traditionnelles dans ce qu'on joue, ça en est inspiré, et puis ça vient correspondre aussi par rapport à ce répertoire-là, celui qu'on va jouer tout à l'heure, aussi au fait que c'est relié à des danses traditionnelles qu'on aime soit pratiquer, soit voir danser par des danseuses. Et pour nous, c'est un peu tout ça. Et surtout le fait que des fois l'idée primaire va être modifiée par le trio jusqu'à trouver le point d'éclosion, on va dire, entre nos trois univers, nos trois personnalités qui se rencontrent là-dedans, quoi.
2: Oui, oui, j'aurais pas dit mieux. Je trouve que c'est vraiment un travail à trois, quoi. C'est parce qu'on part quand même de poèmes, la plupart, et l'ancien album et ce nouvel album, ce sont des poèmes essentiellement féminins. C'est comme si on crée notre propre poème musical. Je pense qu'on a de la chance pour ça. C'est qu'on s'est bien trouvé pour ce travail vraiment à trois. Il n'y en a pas un qui est ou une qui est laissée de côté.
0: Balthazar, tu parlais de la liberté dans le cadre. C'est très important quand on veut faire danser Juliette. J'imagine qu'avec les percussions dans la main, dans le trio, c'est quand même quelque chose qui va donner la cadence, le rythme. Mmh. Ça s'apprend, c'est quoi les difficultés de ce répertoire à danser?
2: Il faut être au plus près de la cadence. Pour moi, c'est vraiment supra-important que de respecter la cadence et d'être... J'ai horreur de ça. Enfin, désolé pour ceux qui font des mazurkas chamallow, mais je...
0: La mazurka chamallow. On n'arrive pas à trouver son pas, en fait, quand on danse la mazurka chamallow, je vois.
2: C'est ça. J'aime les mazurkas soutillantes. Et, quand j'ai fait partie d'un groupe qui s'appelait La Huse. Et il me disait, mais regarde, c'est comme des algues. Et donc, c'est vrai qu'il y a des mazurkas, enfin, quand il y a certaines qui dansent. Mais pourquoi pas? Enfin, je veux dire, moi, c'est pas de mon goût, les algues. Enfin, la danse algue. Mais oui, pour moi, la cadence, c'est important. Et puis, je pense qu'on s'y tient, quoi. On s'y tient tous les trois.
1: Surtout, on essaie de mettre l'invam, le mouvement, parce que les pas. Ok, c'est mathématique, mais il y a quand même une part de feeling dedans, de ce mouvement qui est entre les deux pas. Il est quand même important aussi. C'est pas juste poser les pieds, c'est aussi ce qu'on fait quand ils sont dans l'air. Et je trouve que ça, c'est, voilà, c'est un long parcours parce que ça peut se vivre jusqu'à la fin, quoi. Tant qu'on est vivant, il faut qu'on essaye de s'approcher de ça. C'est ça qui permet aussi de continuer à se remettre en question, de pas se dire que tout est acquis. Évidemment, les danses, elles évoluent aussi parce que on danse pas pareil aujourd'hui qu'il y a 25 ans. Et, voilà, tout le monde s'y retrouvera, tout le monde essaye, tout le monde avance et à force. Ça se bonifie, j'espère.
0: Alors, c'est pas une mazurka que vous nous avez proposé d'écouter, Balthazar. C'est la voix de Tom Waits qu'on écoute tout de suite. C'est votre choix musical.

0: Cold Cold Ground par Tom Waits, c'était votre choix musical, Balthazar. Pourquoi ce choix, pourquoi cette chanson?
1: Alors, ben justement, pour cette histoire de choses rugueuses qui viennent un peu frotter les bords du cadre et en déborder avec cette voix d'un bonhomme qui s'excuse pas d'exister. Et je trouve ça très inspirant personnellement, ça m'a beaucoup aidé. Et beaucoup apporté, notamment quand j'ai commencé à faire de la musique. J'avais envie de bouger, d'exister, alors que je savais rien faire, mais c'était pas grave, il fallait quand même y aller à 100%. Et je trouve que, voilà, autant dans l'orchestre qui l'accompagne que lui, il y a cette forme-là d'un peu de choses mouvantes, émouvantes, destroy et voilà, engagé quoi. Et une musique sans engagement, je pense que c'est plat quoi, et ça vient pas faire ce frottement, ça vient pas tout casser. Et bon, c'est pas complètement innocent d'avoir mis un texte en anglais, parce que aussi par rapport à l'occitan, c'est que les Anglais ayant la moitié de leur vocabulaire qui vient directement de l'occitan, ils sont les premiers ambassadeurs de cette belle langue de par le monde, sans le savoir, pour la plupart. Mais il y a tellement de mots qui sont juste le mot occitan prononcé par des Anglais que voilà, il faut leur rendre cet hommage quand même.
0: Très bien. Juliette Mainviel aussi, vous nous avez fait un choix musical. J'aimerais bien que vous nous en parliez. C'est l'accordéon de Marc Perron qu'on va écouter. Pourquoi cette musique? Est-ce que vous pourriez nous donner un petit peu envie avant qu'on l'écoute?
2: Alors déjà, parce que Marc Perron joue d'un accordéon diatonique de Castagnari, et que Sophie Cavé, avec nous, joue aussi de Castagnari. Et donc c'était comme si on entendait... Sophie, vu qu'elle n'est pas avec nous à parler, ben voilà, elle, par Marc, il parle le Castagnari, l'accordéon diatonique, Sophie nous parle. Et je trouve que, en plus, Sophie, elle a vraiment. Je retrouve le jeu de Marc dans son jeu, et ça me touche beaucoup. Et puis, dans cette proposition, enfin, ce choix musical, je trouve qu'on entend déjà tout l'italien qu'il est, Marc, dans sa mélodie. Je pense que c'est lui qui a composé, je me suis pas renseignée, mais je crois que c'est lui. Et puis il y a une espèce de truc, en tout cas moi ça me fait cet effet-là, un peu nostalgique, mais avec un optimisme énorme. Et on manque tellement d'optimisme aujourd'hui que voilà, j'avais envie de passer ça.

Velvaire des titres de Marc Perron, c'était le choix musical d'une de nos invitées, Juliette Mainvielle, qui vient de retrouver son tambourin à cordes, le toun-toun et ses autres percussions. Elle est avec Balthazar Montanaro, son violon et son violon baryton, et avec Sophie Cavé et son accordéon. C'est un nouveau format cette saison. Planète Okora propose cette session musicale en fin d'émission. Tout est enregistré là, dans l'un des studios de Radio France. La scène est aux artistes. C'est le trio Sahai qui s'empare de cet espace pour proposer et découvrir ce nouveau format. Ils vont jouer 3 titres de leur dernier album Mirage, Place à la musique et En piste.

Poutou, poutou, poutou, qui veut dire bisou. Poutou, poutou, poutine, poutou bagnat, bisou mouillé. Je voulais juste dire que ça représente bien l'occitan, parce que c'est une langue très imagée, plus que le français. Donc voilà, il y a plusieurs manières de dire bisou. On peut dire le spot, c'est les lèvres, son pote, c'est baiser. Poutine, c'est un petit bisou. Poutou, c'est un bisou. Voilà, il y a plein de manières de dire poutou. C'est un poème de Marcel Drutel qui se dit Laubanalenk. Et c'était en provençal. Et on va continuer avec Hemno Gascono, Hemno Dessa, ou un texte de Christian Laborde. Femme gasconne, femme de sel, ils t'ont transversée, cloîtrée de robe, à tes hanches de neige, je bois l'eau barbare. Hemno gasconno, hemno de sao.

0: Une sieste, un rite d'hibou. C'est, elle se nommait la Farfantelle, une écrivaine camarguaise, d'expression provençale aussi. Donc qui fait, en tout cas la traduction, où es-tu, toi que j'ai cherché au long des temps, toi que je cherche en vain et qui aurait pu être à la fois un amant, un compagnon, un maître, un autre que moi-même et pourtant identique. Peut-être nous sommes-nous manqués d'une saison, nous sommes-nous trompés de siècle ou de pays, nous sommes-nous manqués d'un jour ou bien d'une heure, car les chemins du cœur sont mobiles et lents.
1: Vous êtes sur France Musique et on écoute le trio Sarai.

0: C'était Juliette Mainviel, Balthazar Montanaro, Sophie Cavé, le trio Sarai qui jouait dans nos studios à Radio France. Trois extraits de leur album Mirage, sorti au label InEx. Merci à vous d'être venus au micro de France Musique. Je rappelle que cette émission peut être évidemment réécoutée sur le site de France Musique et en podcast avec l'application Radio France. À la réalisation, nous repartons sur une saison avec Max James. À la prise de son et à la technique aujourd'hui, nous avions Jean-Louis Deloncle et Lila Boucher. Et merci évidemment à notre attaché de production Maud Nourry. Je vous retrouve la semaine prochaine. Nous n'irons pas si loin de la Gascogne puisque c'est au Pays Basque que Planète Okora a posé ses micros. Bonne journée à vous et à samedi prochain 14h sur France Musique.
1: C'était Planète Okora d'Aliette Delalleux. Belle nuit à l'écoute de France Musique. Tout de suite, Tour de chant. 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
4: Aujourd'hui, hommage à Marie-Paule Bell, qui nous a quittés le 25 juillet dernier à l'âge de 80 ans, avec la rediffusion de notre entretien de 2023. Bonjour Marie-Paule Bell.
5: Bonjour Martin.
4: Nous avons précédemment évoqué vos années de formation à Nice et nous en étions restés à la disparition prématurée de votre maman.
5: Le 26 juin 1969 et au mois de septembre, je monte à Paris pour officiellement pour la famille terminer mes études, obtenir ma maîtrise et déposer mon sujet de thèse de doctorat. Et moi, dans ma tête, pour commencer à passer des auditions auprès de l'Écluse et de l'Échelle de Jacob, puisque c'était les deux cabarets de la rive gauche qui étaient le plus connus. Donc, c'est ce que j'ai fait.
4: J'imagine que pour une jeune femme comme vous, qui ne connaît pas Paris, ça ne devait pas être très facile.
5: C'était très dur, surtout que j'étais jamais partie de ma famille. Et ma grand-mère, qui chapeautait toute la famille, qui était le chef de famille, en fait, était très sévère. Donc, en fait, quand j'ai décidé de partir à Paris, elle, dans sa tête, pour elle, c'était grave de faire ça, parce que normalement, j'aurais dû continuer à élever mes petits frères, à remplacer ma mère, selon la tradition familiale corse. Et donc, j'ai refusé ça pour penser à moi, très égoïstement. Heureusement, mes deux frères l'ont très bien compris. Même mon petit frère qui avait 9 ans à l'époque, quand il a eu 20 ans qu'il est venu à Paris lui aussi, il m'a dit « tu as bien fait ». Ma grand-mère, quand j'ai eu le disque d'or plus tard avec la Parisienne, elle était très heureuse et très contente. Et pareil, même mes frères m'ont raconté ensuite qu'elle me donnait en exemple à mes frères en disant « regardez Marie-Paul, elle s'est débrouillée toute seule, prenez exemple ». Donc c'est drôle.
6: Alors, on est là pour partager des émotions, comme celles que je vis en ce moment, et puis des anciennes chansons, des émotions qu'on connaît bien, drôles ou moins drôles. Et parmi les nouvelles émotions, les nouvelles chansons, je vais vous en chanter une maintenant, qui s'appelle « Tu me chavires ».

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1: Lorsque vous arrivez à Paris, donc à l'automne 69, Marie-Paul Bell, vous avez retrouvé votre ami d'enfance, Michel Grésolia, qui lui était déjà là.
0: Oui, il avait quitté Nice avant moi et il a commencé dans le journalisme. Il écrivait des critiques de films et il écrivait aussi des romans policiers. Plus tard, c'est lui qui a écrit pour le cinéma beaucoup. Il a travaillé avec Coppola, avec Téchiné, avec Corneau. C'est lui qui avait écrit le scénario de Flic ou voyou qui avait fait un grand succès avec Belmondo. Donc j'étais très contente parce que je retrouvais vraiment mon copain d'enfance et puis je me disais, bon ben là, on va continuer à travailler ensemble. Donc après, quand j'ai rencontré Françoise Malé-Joris, je les ai fait rencontrer l'un avec l'autre et ça a très bien fonctionné. Donc j'étais très très très heureuse.
1: Parmi les premières chansons écrites en décembre 69 par Michel Grésolia et Marie-Paul Bell figure « Le Judas ».

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0: Marie-Paule Bell, j'aimerais que vous nous racontiez un peu ses débuts à Paris, ses débuts timides, les auditions dans les cabarets, comment ça se passait, comment est-ce que ça a démarré progressivement.
1: La première audition que j'ai passée, c'était à l'Écluse. Et comme je m'accompagnais à la guitare, parce que j'avais appris la guitare d'oreille, j'ai jamais pris de cours de guitare, sauf avec des copains qui me montraient quelques accords. Donc, pour pouvoir m'accompagner partout, parce qu'il n'y avait pas des pianos dans tous les lieux où je chantais, j'avais appris la guitare. Donc, je chantais des chansons romantiques, je chantais déjà des chansons comme « L'âme à la vague », mais je chantais des absurdités, on va dire, complètement, parce que c'est ce que m'écrivait Michel Grisolia, qui avait un esprit très décalé. Donc, le fait que je chante de l'humour, déjà, j'étais une fille qui chante de l'humour, qui peut chanter d'autres choses aussi, c'était un peu original par rapport au programme qui existait à cette époque. Et puis, l'Écluse m'a engagée tout de suite. J'ai auditionné en janvier 70, autour de mon anniversaire, et c'était un beau cadeau, puisqu'on m'a engagée très vite. J'étais dans les programmes de Jacques de Broncard, Marie-Thérèse Aurin, Cora Vauquer, Popek, tous ces personnes-là que j'admirais beaucoup.
0: En bonne camarade, et toujours à l'affût de chansons nouvelles à effet scénique, Marie-Thérèse Aurin mettra bientôt à son répertoire quelques titres signés Michel Grisolia et Marie-Paule Bell comme Proserpine, ici chantée sur France Culture en 1971.

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1: On passait par ordre de petite notoriété, quoi. Donc moi, au début, je suis passée dans le programme de Marie-Thérèse Orin, que j'ai admirée et que j'admire toujours, parce qu'elle a une aisance sur scène et un bagou et une façon d'emmener sa salle qui est extraordinaire, un rapport avec le public très très fort, et elle m'a appris beaucoup.
2: Et qu'est-ce qu'elle vous a appris, par exemple?
1: L'aisance... De la répartie, de l'intervention comme ça, de l'échange immédiat avec le public, ce que je n'avais pas, j'étais un peu timide au début. Et puis, un qui m'a beaucoup